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1: 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Il est 2h.
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1: 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Il est 2h.
0: Bonjour à toutes et à tous.

Saint-Pétersbourg. Ce concert débutait par les quatre intermèdes symphoniques extraits d'Intermezzo, opus 72 de Richard Strauss. Intermezzo est en fait une comédie bourgeoise avec des intermèdes orchestraux. Le livret fut écrit par le compositeur lui-même. L'histoire est autobiographique. Elle s'inspire d'un quiproquo qui a mis un moment en péril la relation de Richard Strauss avec sa femme Pauline. Richard Strauss avait reçu par erreur une lettre d'amour passionnée d'une femme inconnue de lui. L'ouvrage fut créé à Dresde le 4 novembre 1924 sous la direction de Fritz Buch.

Le 8 novembre 2019, au Carnegie Hall de New York, Mary Sianson, avec la complicité des musiciens de l'Orchestre symphonique de la radio bavaroise, dirigeait les quatre intermèdes symphoniques, extraits d'Intermezzo, opus 72 de Richard Strauss. La deuxième œuvre inscrite à ce programme était la quatrième symphonie en mi mineur, opus 90 de Johannes Brahms. Elle est composée au cours des étés 1884 et 1885 à Mürzzuschlag, en Autriche. La quatrième symphonie peut être qualifiée d'élégiaque. Elle est également tournée vers le passé, principalement à cause de la présence d'une forme ancienne, la chaconne, qui couronne la symphonie.

Vous venez d'écouter la 4e symphonie en mi mineur de Brahms dans l'ultime interprétation qu'en donnait Maurice Jansson le 8 novembre 2019 au Carnegie Hall de New York. En fin de programme, nous écouterons le bis de ce concert, mais pour l'instant, revenons à Maurice Jansson. Il était né à Riga le 14 janvier 1943 d'un père, Arvid Jansson, lui-même chef d'orchestre. Maurice Jansson apprend très tôt le violon et l'alto avant d'intégrer le conservatoire de Leningrad où il étudie le piano et la direction d'orchestre. Après avoir obtenu son diplôme en 1969, il part à Vienne se perfectionner auprès de Hans Sarowski, puis Karajan le remarque et en fait son assistant. Cette double influence a fondé deux piliers de son répertoire. La musique austro-allemande, en particulier romantique et post-romantique, et le monde russe, au sein duquel Chostakovitch occupe une place centrale, ce qui est d'autant une question historique, générationnelle, que d'affinités électives. Il s'intéressait également à la création musicale et créa le 9 novembre 2012 Nirai, intermezzo entre les symphonies numéro 2 et numéro 6 de Beethoven, de la compositrice japonaise Misato Mochikuzi. Il s'agissait d'une commande de l'orchestre symphonique de la radio bavaroise.

De Misato Mochizuki, je vous proposais Nirei, intermezzo entre les symphonies numéro 2 et numéro 6 de Beethoven. Quelques jours après ce concert munichois du 9 novembre 2012, Marie Sjansson et l'orchestre symphonique de la radio bavaroise étaient en tournée au Japon. Le 27 novembre, à Tokyo, ils dirigeaient la deuxième symphonie en ré majeur, opus 36 de Beethoven.

Après Beethoven et sa deuxième symphonie, nous allons refermer cet hommage à Mary Siansons avec le bis de son ultime concert au Carnegie Hall de New York du 8 novembre 2019.

C'est avec la cinquième danse hongroise de Brahms que Maris Jansons a refermé pour toujours sa longue carrière de chef d'orchestre. Il dirigeait l'orchestre symphonique de la radio bavaroise le 8 novembre 2019 au Carnegie Hall de New York. Le 30 novembre suivant, il succombait à Saint-Pétersbourg. Ce programme de musique archive a été préparé par Olivier Hérouard et présenté par Michel Beck. Dans quelques instants, la suite des programmes d'Accent 4, l'instant classique.

0: 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Il est 4 heures.
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2: Mes parents avaient fait les démarches pour me faire venir en France.
3: Un temps de cochon, une création sonore de Benoît Bory.
4: Quand la guerre a éclaté, mes trois frères sont partis à la guerre et moi je suis resté avec ma mère.
5: Ok.
2: Mon père avait un frère qui était père franciscain et il était capitaine sous Franco. Mes parents ont écrit à ce père franciscain qui avait toute puissance et il leur a répondu que ça c'était la punition de Dieu qui ne voulait rien faire pour me réunir avec eux. Je suis restée en Espagne.
6: Voilà, c'est bien. Et alors, asseyez-vous.

Il y a un avion italien qui est arrivé. Il y a un avion italien qui est arrivé le matin très tôt.

0: Et on a dit, allez, c'est un avion de reconnaissance.
1: Cette panique, c'est curieux parce que je l'ai ressentie autant. Et quand j'y pense, je la ressens aussi.
2: Quand Franco a traversé l'Ebre, on est parti à nouveau jusqu'en France.
0: Où en étais-je? Il faut que je mette mes écouteurs. Parce que mon petit, j'entends pas bien. Si, j'entends, comme ça. Mon grand-père, il a dit, on s'en va de la ville, on va aller le plus loin possible.
1: Ce sont des flashs.
0: Il a attelé son cheval et il a pris ce qu'il a pu prendre. Ma mère, elle est venue d'accoucher il n'y a pas longtemps, à l'époque, je ne sais pas comment maintenant, il l'a mise sur la carriole et ils sont partis avec le cheval. Et... J'ai la mémoire qui flanche.
1: Voilà, c'est quand on veut trouver les choses, notre cerveau est particulier, hein. Il se bloque.
0: Ils sont arrivés dans un endroit où il y avait une vieille grange. Et ils sont rentrés et se mettre à l'abri là. Et puis mon grand-père, il a dit, bon, moi je vais revenir pour voir ce qui se passe à ville. Et alors, il est reparti. Et sur le chemin, il a trouvé des colonnes de gens à pied, avec des chevaux et tout, qui quittaient tous les villages autour, quoi. Et il y en a un qui lui dit, et où tu vas? Eh bien, je vais voir en ville, commencer pour voir si on peut revenir ou autre. Et l'autre lui dit, c'est pas la peine que tu reviennes. Et attends le plus loin possible, le plus tôt possible, parce qu'ils arrivent derrière. Et alors, mon grand-père est revenu, c'était la tombée de la nuit. Et ma grand-mère a fait, bon, j'ai préparé à manger. Allez, on va manger et puis on verra. Après, on réfléchira, qu'est-ce qu'on va faire. Mon grand-père, il dit, non, il n'y a pas question. Allez, hop. Tout le monde, j'attelle et on s'en va.

0: Tu m'emmerdes avec tes appareils, que, j'en ai, que si j'avais su, je l'ai dit, je regrette toujours les 2500 euros que ça m'a coûté. 2500 balles, ça, j'ai payé.
1: Eh, hey, tu as payé meilleur.

0: marché comme moi, t'as demandé, t'as fait cadeau.
1: Ah oui? Non, c'est pas possible.
0: Moi, 2750.
1: Ah putain, alors j'ai rien à dire. On a mis quelques jours quand même, parce qu'on marchait surtout la nuit. Et on se reposait les jours, là où on pouvait cacher de l'aviation.
2: J'avais 7 ans, et j'ai traversé les Pyrénées avec les passeurs.
0: Et allez, ils sont partis, et puis jusqu'à la frontière.
2: Et la chance a voulu qu'il y ait une dame française, mariée en espagnol, et qui voulait rentrer en France. Et donc, grâce à elle, j'ai pu arriver jusqu'à mes parents, parce que les passeurs nous ont abandonnés. Mais cette dame, elle connaissait les lieux. Nous étions du côté de la tour de Carole. Et heureusement qu'elle m'a pris avec elle. On a attendu toute une nuit.
0: Ça a duré 11 mois.
2: Cette nuit-là, il y avait un clair de lune extraordinaire. Je me revois quand même cachée dans cette haie et elle à côté de moi me tenant la main. Tout ça, c'était vraiment... C'est une silhouette que je vois, c'est pas...
1: À la frontière.
2: Voilà.
1: Et là, on nous a séparés.

0: qui traversera la frontière par la montagne et on se rencontrera en France. Tellement qu'on s'est rencontrés que je n'ai jamais plus revu ma mère.
1: Tu veux un petit rhum? Je te fais comme on faisait à l'époque à la campagne. Tu veux de la bonne gnole fabriquée par moi? Pas loin de la frontière, en fait, d'après ce que j'ai compris. On a trouvé mon père qui revenait sur le front pour qu'on puisse évacuer, quoi. Il nous a reconnu, il a arrêté le camion dans lequel il était et il est descendu, il a vu son fils pour la première fois. C'était moi. Puis il est parti, il m'a pris derrière un buisson ou je sais pas comment. Et puis après il m'a ramené, et bon. Et c'était mon père, il avait les droits.
0: Quand les gendarmes nous ont récupérés en haut de la montagne à Bayoux, de là, ils nous ont emmenés au camp d'Argelès. Quand je suis arrivé au camp d'Argelès, il n'y avait que de l'eau et du sable. Pendant deux ou trois jours, on n'avait rien. On couchait par terre sur le sable. Alors j'ai attrapé la dysenterie, j'amenais par l'arbre, je faisais partout, j'ai vu la mort de près.
1: On est arrivé avec des trains à bestiaux, ni plus ni moins.
0: Et ils nous ont amenés au camp de Bram.

0: Et c'était un train où il y avait uniquement que les femmes, les enfants et les vieillards. 600 ont été déchargés à Montauban et le reste à Caussade.
1: Et donc, descendant, je me vois être prise dans les bras par mon père.
2: Mes belles sœurs m'ont réclamé à moi. Alors, ils m'ont fait les papiers, tant de Bram, tant de cette femme.
0: Quelques années après, moi je me suis rendu compte et que j'avais les initiales de mon père sur ma cuisse. Il a répondu. Il y avait la lettre J. Je n'entends pas s'il répond. Il répond.
3: Non.
0: La lettre G, Guaita, et la lettre C, Cuevas. Voilà, mais maintenant ça finit qu'on ne le voit presque plus. Alors que pendant encore, il y a encore 5 ou 6 ans, ça se voyait très bien. T'es jalouse, elle en souffre tellement qu'elle est jalouse. Voilà, c'était les 3 initiales de mon père.
4: Elle a entendu aboyer la chienne, alors il a eu peur, il est parti.
3: Ça fait plusieurs années qu'ils viennent là.
0: Oh, ça, oui.
3: Tous les étés, c'est le discours.
0: C'est des pinceaux.

0: Voilà, on est là dans le deuxième lieu de cette mémoire, hein, le mémorial du camp de Judes. Ils sont arrivés sur cette petite colline qui s'appelle la Lande. Et donc, on se sont retrouvés ici, 2500 ou 3000 soldats de la République qu'on a mis là, et on leur a dit « débrouillez-vous ». Et donc, ils ont... on raconte comment ils sont allés dans ce petit cimetière qui est à côté de cette église, qu'ils ont levé les tombes pour se mettre à l'abri du froid et de la pluie qu'il faisait ici. Hein. Donc, il ne reste rien de cette période, si ça n'est ce bâtiment-là qui était la réserve d'eau. Et puisque cette fonte, c'est cette fontaine, hein, cette fontaine autour de la ville. Hein. C'est un camp où est passé mon père. Je crois qu'il a commencé par Saint-Cyprien. Et ensuite, au fur et à mesure que ces camps étaient construits, en état de marche, il les embrayait sur les autres camps, Barcarès, Puis, Argelès. Et puis, quand ces camps ont été saturés, ils ont commencé à distribuer ces gens à l'intérieur de la France, des camps à l'intérieur du pays. Et mon père a été amené à cette fonte. C'était un camp qui servait aussi à voir ce que les gens étaient en capacité de faire, pour les orienter sur les compagnies de travailleurs. Et donc il a passé là, je crois, très peu de temps, hein, 3 semaines. Et puis il a été envoyé à la poudrerie de Toulouse.
1: Allez, messieurs, dames, si vous avez un instant, manifestation contre la porcherie de cette fonte. Vous allez nous avoir de plus amples informations.
2: Ce projet a été signé par le préfet le 17 décembre 2017.
3: Vous avez signé la pétition contre la porcherie dans le camp de concentration de cette forme. Vous furent enfermés des républicains espagnols qui ont lutté contre le fascisme international pendant 3 années. Ils ont résisté contre le fascisme coalisé. Et puis après,
1: manifestation contre la porcherie de cette fonte. Une pétition existe pour être signée. Manifestation contre la porcherie de cette fonte. Si vous avez un instant, vous allez avoir des informations.

0: Je vais essayer de voir les mails parce que je ne l'ai pas vu depuis les jours qu'on a manifesté, le samedi avant qu'on a manifesté. Et je me suis expliqué avec lui pendant 3 quarts d'heure. Et je vais aller pour lui demander où c'est que ça en est. J'y suis allé, moi, les trouver. 3 quarts d'heure, dans son bureau, tous les deux. Mano à mano. Lui m'a dit ce que je me doutais bien qu'il allait me dire. Et moi, je lui ai dit ce que j'en pensais. Oui. Oui, oui, tu peux rigoler, moi je suis comme ça, mon pauvre.
1: Il peut te dire ce qu'il veut.
0: Ah, mais bien sûr, mais je savais à l'avance ce qu'il allait me dire. Ouais. Mais, entre nous, soit dit, peut-être que moi, à sa place, j'aurais fait pareil. Hein. À sa place, pas la mienne, à la mienne, je ne fais pas.
1: Ah oui, mais c'est facile ce que tu dis. Oui. Tu n'es pas à sa place.
0: Non, mais Floréal, il faut pas être nigaud quand même.
1: Justement.
0: Lui, il n'en a rien à foutre du camp. Ni lui ni sa famille n'y a pas été. Eh? Bon, lui, les maires, ça avant d'y aller, j'étais sûr qu'il allait me le dire. Lui, les maires, qu'est-ce qu'il cherche
1: Tu viens de dire quelque chose où je ne suis pas du tout d'accord.
0: Bon,
1: tu dis que lui, il n'en a rien à en foutre du camp parce qu'il n'a pas été. Il y a la mémoire, comme tu dis, je suis d'accord, mais il ne faut pas oublier tous les gens autour. Avec toutes les maisons et toute la pollution qu'ils sont en train de faire, ça, au jour d'aujourd'hui, ça n'existe plus, c'est dépassé. Ça, il ne faut pas l'accepter.
2: Mon père a été arrêté, il a été au camp. D'ailleurs, il est resté 6 ou 8 mois.
3: Hein. Bonjour, enchanté. Jean.
2: J'ai eu mon oncle aussi qui a été, et qu'il devait sûrement faire de la résistance, je suppose. Ils n'ont pas cherché à comprendre. L'un et l'autre, tous les deux au camp.
3: Juan, c'est mieux. Bon alors.
2: Et ma mère, quand elle portait à manger, elle portait des sardines, des trucs comme ça. Et alors, quand elle faisait les sardines, elle les préparait et elle enlevait les arêtes. Et un jour, mon oncle lui dit comme ça, écoute, ici, tu sais, Marguerite, parce qu'elle s'appelait Marguerite. Marguerite, ici, tu sais, on mange des rats, hein. Alors, quand tu portes les sardines, amène-les avec les arêtes. Hein. N'enlève pas les arêtes. Hein.
0: Parce que vous savez, quand vous avez faim, il n'y a pas ni copain, ni copine, ni... Chacun le sien, hein, quand on a faim. Comme... Et alors, les premiers jours, ils nous donnaient un pain pour 4. À la baraque, que c'était la baraque 87, il y avait une famille. Il y avait les pères... et des fils, des basques.
4: Là, il faut que je monte sur la chaise.
5: Alors, tu vas entendre le son. Ça va passer à 11h, déjà à la demi.
0: Les chefs de baraque nous disent, cet après-midi, vous allez passer une visite au camp, une visite à l'infirmerie.
5: Maintenant, à 11h. Allez, tu vas entendre du coup, là.
0: Et alors, putain, ils nous font comme à l'armée. Une rangée. Putain, quand j'ai vu... J'avais jamais vu un docteur de ma vie. Mais moi, j'ignorais tout ça. Moi, je ne connaissais rien à tout ça. Mais la trouille que j'ai eue... Oh, quand ils me plantent ça, putain, je me trouvais pas mal. Enfin, ils m'ont fait la piqûre quand même. La semaine après, le rappel. Oh, fan de Dieu, alors là, ils ont eu du boulot.
5: Moi, je vais la mettre en moins 7 parce qu'elle retarde toujours. Après, là. Voilà.
0: J'ai commencé à galoper d'une baraque à l'autre, et à force, il y avait une entrée, une sortie à chaque baraque. Alors à force, ils m'ont attrapé. Je me rappelle, ils étaient trois gardes mobiles. Ils m'ont traîné jusqu'à l'infirmerie. Oh putain, la trouille que j'avais, moi, par dire, alors, à force, ils m'ont amené jusqu'à la baraque. Et alors, par dire, ils m'ont fait la piqûre. Oh, attendez, c'est qu'il y a eu la troisième. La troisième. J'ai commencé à galoper d'une baraque à l'autre. Mais ils n'ont pas trop insisté. Alors, quand le petit basque est arrivé, J'ai dit, alors, comment ça s'est passé? Mais il m'a dit, mais c'était pas pour la piqûre aujourd'hui. C'était pour nous donner des fringues.
6: T'as même eu le son de la pendule?
0: Oh, qu'aucun de ça.
6: Alors, c'est original, cette pendule, parce qu'il n'y en a pas beaucoup de pendules qui sonnent deux fois.
1: Eh ouais.
6: qui ont le son deux fois.

0: Ça, c'est ce qui s'est passé de 36 jusqu'à 40 dans la ville où je suis né.
1: Tu peux me rappeler le nom de la ville où t'es né ?
0: Calanda. Mélocoton de Calanda. Des photos des fascistes quand ils rentrent dans la ville. Regarde ça. Et là, c'est les noms de tous ceux qui ont été tués là-bas. Et ça, c'est... Ah non, pas ça, c'est pas cela. Ça, c'est ma famille. Tu vois. Ma grand-mère n'a jamais voulu me laisser partir avec ma mère. Parce que comme elle s'était mise avec notre homme, quoi, elle a refusé que quelqu'un d'autre m'élève. À l'époque, elle avait pu le faire. Aujourd'hui, je sais pas. Et j'ai été élevé par mes grands-parents.
2: Ça, c'est des cousins. C'est
0: pas la je leur dois tout à mes grands-parents.
2: Voilà. Ça,
0: c'est comme ça, on ne peut pas l'oublier.
2: Alors, il y avait mon grand-père qui s'appelait José.
0: Je l'appelais papa, d'ailleurs.
2: La grand-mère, elle s'appelait Ramona.
0: Elle n'a pas voulu que je l'appelle maman parce que j'avais ma mère. Il parlait pas le français, mais malgré ça, bon, je suis allé à l'école, et je suis allé dans un centre d'apprentissage et tout, j'ai réussi bon, le peu que j'ai eu, et voilà. Le lait, on le vendait. Mon grand-père, le pauvre, il n'avait jamais trié une vache de sa vie. Il avait les mains qui gonflaient. Et alors,
3: je vais l'appeler d'abord.
0: Il n'arrivait pas à sortir une goutte de lait.
3: Patine.
0: Alors, il venait me réveiller le matin. Il me disait...
3: Patine.
0: Allez, lève-toi, viens. Tu vas me traire une vache, j'y arrive pas. Mais n'aie pas peur, je te la tiendrai.
3: Viens, Patine. Allez, viens.
0: Le pauvre homme.
3: Parti.
0: Il lui mettait la tête là, entre la cuisse arrière là, et le flanc pour qu'elle ne puisse pas lever sa patte. Hein.
3: Je vais la consoler. Elle n'aime pas. Voilà les gens.
0: Avec mes petites mains, je tirais le lait. Bien ou mal, j'en sais rien.
3: Viens, parti. Viens.
0: Je tirais le lait. Et mon grand-père, il était en sueur, le pauvre homme.
3: Allez, viens.
0: Ben, moi, j'étais heureux. Moi, j'avais toujours dans la tête, je voulais être agriculteur, j'aimais ça, et puis c'est tout. Mais être agriculteur étranger, pas en rond, comme on dit, tu te rends compte hein? Et pourtant, c'est comme ça que j'ai démarré.
3: Monsieur, il est bruiteur. Alors fais du bruit, prends des bruits. J'enregistre. Et oui, ça va en Suisse et en Belgique, ces trucs.

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0: Bonjour. Alors,
1: Florian,
0: ça va?
2: Benoît, mes salutations. Et tu donnes tous les bons coups, ça.
3: Eh, nous avions des réunions à la maison où il y avait tous les idées, toutes les idées politiques étaient représentées. Là,
4: hein. Est-ce qu'il y en a de la FNSE? Non, bon.
5: Qui la top?
4: Non, mais j'ai l'impression qu'il n'y a pas de top parce qu'on n'est pas visité, c'est surprenant.
3: On avait quitté du POUM, les autres c'était des anarchistes, enfin des branches assez opposées avec mon père.
4: Donc voilà, bienvenue.
3: Il y avait des discussions épiques, mais ça ne fait rien. On avait plus ou moins de sympathie pour les uns ou pour les autres, mais les réunions se tenaient.
4: Mais le maire de Sept-Fonds terrorise un petit peu tous ceux qui veulent s'opposer au projet. Alors je ne sais pas par quel moyen, je ne sais pas quel... S'il va taper les enfants qui sont à l'école, je sais pas du tout, j'invente n'importe quoi. Mais en tout cas, il a une certaine, un certain autoritarisme, ce bonhomme.
6: Mon père a sûrement fait partie, et là je n'en sais rien, de la résistance. Parce que moi j'étais petit, vous voyez bien mon père partir. Ne pas venir de 2 ou 3 jours, en revenir à la maison, en repartir.
7: Sur ma mère, hein?
6: Mais mon père m'en a jamais parlé.
7: Elle a été également agent de liaison entre le PC français et le PC espagnol. Et chaque fois que je la voyais partir, moi j'avais déjà 11 ans, 12 ans, 13 ans, je pleurais parce que j'étais persuadé que je n'allais pas la revoir, parce que je savais ce qui se passait. Et je ne pouvais que le voir, puisque ça tout s'organisait dans la maison où on prenait des valises à double fond, on mettait les documents, on les tapissait, et elle partait, donc avec le train, partait ses valises.
4: Que ce soit au niveau environnemental, au niveau même de l'emploi, je veux dire, est-ce que c'est utile qu'un seul bonhomme se fasse 6000 cochons, alors qu'un employeur, je ne sais pas s'il a sûrement des employés, je ne sais pas... Donc tout doit être bien mécanisé. Bon, c'est l'élevage concentrationnaire. Moi, c'est un truc qui me... Surtout à un endroit pareil.
6: Quand la police française venait chez mes parents, on cachait tous les jours, un peu partout. On allait chez des amis, on les donnait aux amis pour qu'ils les gardent. Enfin, voilà. Et j'en étais chargé de faire ça. Alors, moi, j'avais à ce moment-là... 8 ou 9 ans ou 10 ans. Hein. Parce que j'étais jeune gamin. Hein. Donc je prenais les journaux, voilà, je portais chez les voisins pour les planquer parce que la police venait.
7: Ce qu'on distribuait beaucoup, c'était un journal clandestin qui s'appelait El Mundo Obrero. Je mettais ça dans mon sac d'écolier et je partais faire le tour de Condat.
4: José ?
8: Oui, bon, moi je suis là au nom de la mémoire des Espagnols, des associations mémorielles espagnoles. Je préside. Une de ces associations qui est dans le Tarn-et-Garonne, qui s'appelle Mémoire de l'Espagne républicaine, et qui a acheté la gare de Bordon, où sont arrivés nos pères, mon père, son père.
6: Mon père était, mais pratiquement toujours, il était averti par un commissaire qu'il y avait à Montauban, et qui prévenait la veille, il dit « Faites attention, parce que demain, on vient. » On avait des caches où on le mettait. Alors ça fait que quand il venait, ils fouillaient un peu partout dans la maison, mais ils ne l'ont jamais trouvé. La cache, ils ne l'ont jamais trouvé.
8: Et nos pères, qui à l'époque n'étaient peut-être pas aussi vindicatifs que nous, je le dis tranquillement, parce que c'est vrai que nous avons des parents qui ont été des vaincus en terre étrangère et qui se sont tus.
6: Elle était... On montait les escaliers comme ça, là. Et on avait fait... Mon père avait fait un genre de trappe sur l'escalier. Alors, c'était un escalier en bois et il avait fait un genre de truc et il mettait tous les journaux là. Et ils n'ont jamais fouillé là. Quoi. Enfin, ils n'ont jamais eu l'occasion d'aller là. Et dans le grenier, c'était pareil. Il y avait une autre planque dans le grenier. Voilà, c'était des planques où ils mettaient les journaux.
8: Il ne viendrait à l'idée de personne, j'espère, de faire une porcherie à Buchenwald, à Dachau ou à Mauthausen. Et pourtant, l'idée est venue de faire une porcherie industrielle sur cette terre qui a été un camp de concentration où nos pères y ont souffert.

0: s'est passé quoi dans cette gare ?
1: Eh bien, c'est ici que sont arrivés, au moment de la retirada, des milliers d'Espagnols. Et pour seule protection, leur couverture est sous une pluie et un froid. Et voilà. Et là-bas, c'était la gare de marchandises. Et voilà, à peu près... Ah, si, il y a encore. Voilà à peu près le genre de wagon. C'est pas celui-là, mais c'était un peu ce genre. C'était des wagons pour le bétail. Et puis, à partir d'ici, ils ont été acheminés par ce chemin vers cette fonte.
2: Bon, tu me regardes travailler.
0: Je vais vous appeler après. J'enregistre un peu, je t'ai la question.
2: Non. Je sais pas le faire à deux. Alors. Nacho, regarde-moi ça, quoi. J'ai une racine.
3: Alors, on va essayer de trouver tout ce bordel.
2: À l'âge de 14 ans, école, je passe mes examens, je fais ci, je fais là. Et je suis reçu pour rentrer en Polytechnique.
3: Alors,
2: je voulais être pilote de l'aviation. Voilà. Ça me plaisait beaucoup. Je voyais les avions, comment j'étais jeune, je voyais ces avions en l'air, tout ça. Ça me plaisait. Et surtout les avions à réaction, quand tu fais la fumée, tout le reste. Je suis reçu. Et quand je fais ma demande à l'école polytechnique, ben mes parents, parce que moi je n'ai pas fait. Et voilà, on refuse.
3: Non, ça c'est la marine, ça c'est pas ça. Non, c'est pas ça.
2: J'étais étranger, je ne pouvais pas rentrer.
3: Je ne la trouve point. Et j'en ai deux en plus, hein.
2: Alors, on m'a laissé passer les examens. On n'a rien dit. Ça, c'est la première des choses. On aurait pu le dire avant. Et j'ai décidé d'arrêter. J'ai dit, bon, ben, ça suffit. J'ai dit, je ne vais pas m'emmerder la vie. Et j'ai arrêté l'école.
3: Alors, brevet sportif, cartonnière de travail. En voilà une.
2: Moi, j'ai carrément arrêté l'école. Et mon père m'a dit, oui, mais il faut aller travailler. Parce que mon père, la première des valeurs, c'est le travail. Tu veux pas aller à l'école, c'est pas un problème. Alors tu vas travailler. Et c'est lui qui a choisi mon métier d'ailleurs. Et il me dit, j'ai un copain qui te prendrait bien en apprentissage, tu pourrais faire électricien.
3: Pourquoi ? Je sais pas où aller. Je sais pas où aller cette carte.
2: Alors je suis rentré là en apprentissage, d'ailleurs avec un maître d'apprentissage, je vais te faire rire, il s'appelait Franco. Sébastien Franco, il s'appelait. J'ai d'ailleurs pris sa succession derrière. Hein. Et pendant des années, la succession de son métier, j'avais successeur de M. Franco. Enfin, après, je l'ai enlevé.
3: Ça, c'est la carte que j'avais quand j'étais ouvrier. Hein? Après, j'avais une carte comme ça. C'était le même genre qu'il fallait que j'aille de temps en temps faire estampiller. Il y avait, c'était, mettons, tous les 3 mois ou tous les 6 mois, je ne me rappelle plus, hein, où j'allais au commissariat, il foutait un tampon. Et je n'avais le droit que travailler dans le temps des Garonne. Et chose que je ne savais pas, parce que moi, je reçois une carte de travail, bon, je fais une carte de travail, c'est bon. Hein, mais je ne savais pas, je n'avais pas fait attention que je pouvais travailler que dans le temps des Garonne.

0: Vous mangez, laissez qu'on mange là, nous.
1: Ah ben merci beaucoup, c'est gentil, mais je ne veux pas m'imposer, hein.
0: Hein ?
1: Je ne veux pas m'imposer.
0: Non, non, non, vous imposez pas, c'est puisque moi, c'est moi qui vous invite.
1: Merci beaucoup.
2: On n'a pas grand-chose.
0: Mais justement, on mangera ce qu'on a. Moi, je suis aragonais. Et en Aragon, on dit qu'on a le cœur sur la main. Nous, on partagerait n'importe quoi. Ma femme, elle fait plus de trucs parce qu'elle est française, elle n'est pas habituée comme nous. Elle le sait, elle me connaît.
3: Hola Carmen, soy Luis. Llámame que te vamos a venir a tu casa. Hasta luego. Elle ne répond pas, mais c'est rarissime qu'elle réponde. Alors, où elle va lire le message, sinon bon, on va y aller. Hein.
4: Et après, on s'est rencontrés.
1: Et vous êtes rencontrés comment ?
4: Au bal.
5: Ici à Posal.
0: On était les premiers ou les deuxièmes avec les Vasques à se marier, un réfugié, je dis bien un réfugié espagnol avec une Française.
6: Bonjour madame.
7: Bonjour monsieur.
4: Les Italiens, ça va, mais un Espagnol réfugié, c'était...
0: Nous, on était à part.
4: Des parias, voilà.
7: Oui. Paco, lève-toi.
4: La famille était plutôt... De droite.
0: Sa mère voulait se faire sœur, c'est pour vous dire que...
4: c'était une... Vraiment... Alors, bon, et après, on a vécu comme on a pu, voilà.
0: On s'est comme ça, et puis on s'est précauté.
4: Nos parents...
0: Et puis on s'est mariés.
4: Et on a vécu comme on a pu.
0: Et oui, et on a fait comme on a pu, et on est toujours là. Oui. Ça fait 72 ans qu'on est mariés.
1: Belle histoire.
0: Hein? Voyez.
7: Asseyez-vous, messieurs.
1: Merci beaucoup, madame. Merci de nous recevoir.
7: Ah ben, avec plaisir. Ah ben, parler de l'Espagne, olé, olé, olé.
8: Quand il y avait un enterrement, même d'Espagnol ou de qui que ce soit, s'il était fait par l'Église, devant la porte de l'Église, maman, elle s'en fichait un peu, catholique, pas catholique, mais si maman essayait de franchir la porte de l'église, papa l'attrapait par la manche et lui disait « Où tu vas ?» Et maman restait au pied. Elle ne rentrait pas dans l'église. Voilà, voilà. Les républicains espagnols. Et là, je me suis mariée. Mon mari était catholique. Donc, j'ai voulu suivre mon mari. Il a fallu me baptiser, sans qu'il le sache, sans que mon papa le sache. Il a fallu que je fasse un peu de catéchisme. Alors, en rentrant de l'usine, j'allais faire mon catéchisme chez les sœurs.
1: Et vous perdez pas au compte ?
8: Alors, mais le jour du mariage, il m'a accompagnée à la mairie. Mais arrivé devant la porte de l'église, niette, il n'a pas voulu m'accompagner. Il a fallu que ça soit mon oncle.
1: Et vous en souvenez de ce qui vous a dit votre père en
8: portant ? Oula, oula, oula. Ça a été dur. Dur, dur, dur. D'ailleurs, il m'en a voulu éternellement, de cette histoire-là. Mais bon, comme j'étais aussi dure que lui, j'ai eu raison. Voilà.
9: Quand j'étais enfant, bébé, enfin jeune, ma mère venait tous les soirs faire une bise sur le front et me disait en espagnol « Buenas noches, hijo mío, hasta mañana si Dios quiere ». Et j'entendais à l'autre bout de la chambre, qui était évidemment immense pour ça, une grosse voix qui disait « Y si no quiere, también ».

bien des amis espagnols, enfin de la deuxième génération, nos parents ne nous ont pas parlé. C'était pour nous protéger, on est aujourd'hui tout à fait certain. Et arrivé sur le tard, souvent même en arrivant à la retraite, on s'est posé des questions. Les parents ont disparu, et là on a cherché à savoir.

0: je ne trouvais jamais le nom de mon père. Je ne l'ai jamais trouvé nulle part. Et des recherches, jamais on n'a rien eu. Et puis, comme on ne trouvait jamais rien, un beau jour on a dit, on va partir à la ville où je suis né. Et on est parti. Et on est arrivé à cette ville de Villargordo. Et par dire, on a cherché un endroit où on pourrait trouver du monde et où on pourrait manger pour commencer et avoir des renseignements. Je suis allé voir le patron là. Et je lui ai dit, voilà, je viens pour ça. Oui, il me dit, tu cherches quoi? Et bien, j'ai dit, au nom de Guaita, c'est un peu difficile. J'ai dit, on n'en trouve nulle part. Ah, et bien, il dit, ici, presque chaque habitant s'appelle comme toi.
1: Ils descendent toujours la ville.

0: J'ai mis mon père assis en face de moi parce que j'ai eu quelques échos à partir de 15 ans, 16 ans. Et j'ai dit à mon père, maintenant, dis-moi, est-ce que j'ai de la famille en Espagne ? Oui, oui, est-ce que j'ai une sœur en Espagne ? Mais tu sais, les choses de la guerre, c'est... J'ai dit, je ne te juge pas, je te pose une question, est-ce que j'ai une sœur en Espagne ? Eh bien oui, tu as une sœur en Espagne.
1: On voit un gars qui arrive avec une serviette et on a commencé à discuter et tout. Et alors, il m'attrape ce dossier et me dit, tiens, ça c'est pour toi. Tu as des noms, tu as de tout, et puis... Et il me dit, mais ton père, je ne vois pas nulle part. Et j'ai regardé, je ne le vois pas. Et puis, bon. Et moi, je commence à chercher, et puis tout d'un coup, je vois le nom de mon père, là. Ça m'a foutu un choc. Ah, incroyable, hein. Mais à un tel point, je ne sais pas comment j'étais... Et que sa femme est venue, elle s'est mise à genoux, que j'étais assis à côté de moi, et elle me frottait à l'épaule, et elle s'est mise à pleurer, elle aussi. Ouais, mais bon, on avait bonne mine.
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0: J'ai une sœur, une demi-sœur en Espagne. Et il était fiancé depuis longtemps à la mode espagnole à cette époque-là. Et lorsqu'il est parti en 1937, il a laissé là-bas une fille de 7 ans qui avait eu sa fiancée. Laquelle fiancée, pendant des mois et des mois, allait le ravitailler quand il était caché dans la montagne.
1: Mon père, il vivait sa vie à Barcelone et il est mort en 82. Et je l'ai retrouvé il y a 5 ou 6 ans de ça. Ça a été pour moi la chose la plus dure de ma vie.
2: Il aurait pu le connaître.
1: Ça a été quelque chose de terrible.
0: Et donc, je me suis mis en relation avec la mairie du village, qui s'appelle Cumbres Mayores, en Andalousie. Et j'ai retrouvé la trace de ma sœur. Et depuis, on est en relation permanente. Et depuis quelques années, je dirais même, ce sont des relations quotidiennes, puisqu'on se téléphone tous les jours.
1: Mais j'ai eu quand même le courage d'aller décrire et d'aller trouver toute la famille. Et ma mère ignorait qu'il avait des frères, des sœurs et qu'il avait de la famille, mon père. Pourtant, je t'assure, c'était un homme. Il avait fait la guerre et tout. C'était pas n'importe qui. Peut-être trop. C'était un anarchiste. Durruti, comme on dit. Moi, toute ma vie, j'ai cru que c'était un héros, mon père.
3: Vous chantez bien, hein?
4: J'aime chanter. J'avais un oncle, un frère de papa, qui était musicien, il est trompettiste. Quand on est allé voir la mémoire des batailles de l'Ebro et del Segre, José avait donc sorti par Internet des photos de ces batailles-là. Et sur une des photos, j'ai reconnu mon oncle, cet oncle chanteur, qui n'aimait pas la guerre, qui... D'ailleurs, s'est échappé. Et du côté républicain, il était. Il a perdu la tête. Et il a fini dans un hôpital psychiatrique. Alors que c'était quelqu'un qui adorait la musique, qui chantait. Et donc, sur ces photos, j'ai reconnu mon oncle.

je me suis dit qu'il fallait quand même que j'aille découvrir le village de mon père. Et j'y suis allé, c'était dans les années 74-75.

Et là, je peux vous dire que je me suis effondré en larmes, parce que d'abord, cette découverte, cette émotion, et puis le fait de savoir que mon père n'y reviendrait jamais. Et j'ai pris un caillou de ce village-là que j'ai porté à mon père au retour.

0: voyez, c'est les baraques, c'est les deux baraques où il y avait la garde mobile et la relève. Là, c'est ce qui est resté du camp, il ne reste plus rien. C'est les baraques qu'il y a là. Bon, allez, que je ne vous retarde pas davantage.
1: Voilà.
0: On va aller.
1: Je t'ai raconté des trucs que je ne comptais pas te dire.
0: Ah, oh, putain de Dieu. Eh oui. C'est le descendant espagnol, là. C'est de l'Afrique du Nord, là-bas. Allez, comme vous ne le traitez pas.

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1: 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Il est 5 heures.
2: Bonjour chers auditeurs, voici revenu l'émission Musiques et écrivains. Et je vous propose ce mois-ci une traduction récente de l'ouvrage de Virgile, Le souci de la terre. Traduction qui est l'œuvre de Frédéric Boyer et qui date de février 2019. Cette traduction des Géorgiques de Virgile est parue chez Gallimard. Juste quelques mots sur cet ouvrage. Virgile, poète latin, moins 70, plus 19. D'origine modeste, il est le protégé d'Octave qui deviendra empereur sous le nom d'Auguste. Et voici une de ses grandes œuvres qui est donc Les Géorgiques. Cette œuvre est datée de moins 37 environ. C'est un grand poème didactique en quatre chants, en quatre livres d'inspiration cosmique sur la terre, sur la chose que l'on voit, sur la res rustica, la matière agricole. Voilà. Vous aurez une traduction qui vous surprendra peut-être, car Frédéric Boyer a le souci de coller le plus au texte latin, ce qui nous donne souvent des successions de mots. Nous n'avons pas une syntaxe française avec verbe, complément et toute la forme habituelle de la langue française. Donc, il y a une sorte de nouveauté dans l'expression et dans le mot qui rend cette œuvre extrêmement vivante. Vous en jugerez vous-même. Voilà. Quelques mots d'introduction. C'est Frédéric Boyer qui parle. Passé de Mantoue à Naples, chassé du toit paternel et des bords sinueux du Mincio, exproprié un temps de ses terres, gardé toujours le souvenir de Mantoue et de ses prairies. Exproprié un temps de ses terres, gardé toujours le souvenir de Mantoue et de ses prairies. Poète né paysan, quitté sa naissance

de ce beau livre. Livre 1. Quoi faire pour le bonheur des champs? Sous quelle étoile la terre retournée mécène et aux ormeaux arracher les vignes comme il faut? Quel souci des vaches? Quel entretien pour obtenir des troupeaux? Et pour les abeilles rares, quelle expérience? C'est ici mon champ qui commence. Vous, très lumineuse lumière du monde, qui dans le ciel dirigez l'année en cours, Libère et Cérès la nourricière, si grâce à vous la terre a troqué le gland de Kaoni pour le gros épi barbu, et mélangé dans les coupes l'eau de l'Achelous au raisin trouvé, et vous aussi, présence lumineuse des campagnes, faune, posez ici vos pieds ensemble, faune et jeune dryade, vos œuvres je chante. Et toi pour qui, premier frémissant cheval, la terre a libéré sous les coups de ton grand trident Neptune. Et toi qui vis dans les bois, c'est pour toi. 300 jeunes taureaux neigeux broutent les ronces épaisses de C. Toi qui tends la forêt paternelle, la campagne boisée du lycée, Pan, gardien des brebis, protecteur de ton cher mont Ménal, protège-moi, présence de Tégée. Et toi aussi, Minerve, invention de l'olivier. Et toi, enfant démonstrateur de la charrue courbe. Et toi, dieu des forêts, offrant le jeune cyprès jusqu'à la souche. Dieu, déesse, tous attachés à la protection des prairies, à nourrir de nouvelles moissons que nul n'a semées, du ciel à faire tomber une grande pluie sur les récoltes. Et toi, oui, sans savoir encore où, et quand les conseils des dieux tu rejoindras, tu pourras vouloir visiter les villes, César, ou prendre souci des terres. Voilà comment commence cet ouvrage. Je vous propose d'entendre d'Emmanuel Chabrier la première pièce de sa suite pastorale.

printemps neuf, quand fond l'eau glacée des montagnes blanches, le vent défait le sol poudreux. La charrue déjà plantée, le taureau commence pour moi à gémir et le soc râpé par le sillon à reluire. Oui, ce chant, pour répondre à l'avidité du paysan, a deux fois le soleil et deux fois le froid éprouvé, jusqu'à donner d'immenses récoltes à faire craquer les greniers. Mais avant de fendre par le fer une plaine inconnue, prendre le temps d'étudier les vents et les caprices du ciel, l'art des cultures locales et ancestrales, ce que chaque région accepte ou refuse de produire. Ici des blés, là le bonheur des raisins, ailleurs pousses d'arbres, ou désordre de graminées vertes. Oui, regarde. Je suis toujours dans la traduction de Frédéric Boyer des Géorgiques de Virgile.

travail. Vite, dès les premiers mois de l'année, des taureaux puissants retourneront le sol gras de la terre. Puis l'épée poudreuse chauffera de ses soleils mûrs les mottes offertes. Mais si le sol n'a pas toujours été fécond, un léger labour suffira quand vient l'étoile de l'automne. Là, pour que des herbes ne nuisent pas aux récoltes, ou ailleurs, empêcher l'humidité de s'évaporer d'un terrain sec. Une année sur deux, acceptez de faire reposer les jachères fauchées. Le champ paresseux sera fermé dans l'abandon. Il se met au changement d'étoile de l'épeautre blond, là où se ramassaient avant de joyeux légumes aux cosses branlantes. Fruits ténus des fèves, brassées craquantes de frêles tiges du lupin et bois sonore. Attention, le lin assèche le champ comme l'avoine, comme les pavots gorgés de sommeil létal. À ce rythme, le travail est facilité, à condition de ne pas hésiter à saturer le sol aride d'un fumier gras, ni à jeter la cendre des ordures sur les champs épuisés.

Vous écoutiez de Karl Orff, la première pièce Fortuna Imperatrix Mundi, présentée en deux temps successifs. Vite dans les forêts, dompter un ormeau, le tordre avec violence jusqu'à faire un bois de la forme courbe d'une charrue. À sa souche, adapter un timon long de 8 pieds et 2 oreillons, une double lame dentée, un bois de tilleul souple déjà coupé pour faire le joug, un hêtre droit pour le manche et diriger ainsi de l'arrière le bas du char. Bois qui tous auront été boucanés au-dessus du foyer. »

Je peux te rapporter beaucoup de recommandations des anciens si tu ne recules pas et si à prendre ces soins précis ne t'ennuie pas. Première chose, aplanir une aire à l'aide d'un énorme cylindre. La retourner à la main, la fermir avec de la craie compacte, que les herbes ne reviennent pas et que la terre vaincue ne se désagrège pas. Ou alors de nombreux fléaux s'en amuseraient. Souvent, la petite musaraigne a élu domicile sous terre et fait ses réserves. Ou, prisonnière de leurs yeux, les taupes y ont creusé leur lit. Et découvert dans un trou, il y a le crapaud. Autant de monstres que les terres abritent. Charançons, fourmis craignant une vieillesse dépourvue qui dévaste un gigantesque monceau de blé.

Je prends maintenant dans le livre « Les Géorgiques » de Virgile, traduit par Frédéric Boyer, le début du livre 2. « Jusqu'ici, culture des champs et astres du ciel. Maintenant, à ton tour, Bacchus, de te chanter. Et avec toi, la vie des arbres, les fruits de l'olivier tardif. Ici, père de la vigne, tout est plein de tes dons. Les champs écrasés de fruits dans les pampres de l'automne, c'est toi. Comme l'écume des vendanges dans les cuves pleines. Ici, père de la vigne, viens te déchausser et rougir tes jambes nues avec moi du mou nouveau. »

Eh bien, vous entendiez sous les doigts de Clara Askill les trois mouvements de la sonate en do majeur Köchel 33. Je continue la lecture des Géorgiques de Virgile, traduit par Frédéric Boyer sous le nom « Le souci de la terre ». Et j'en suis au livre 2. D'abord, les arbres poussent naturellement de nombreuses façons. Les uns d'eux-mêmes et spontanément, sans que personne les y oblige, un peu partout, dans les prés, le long des fleuves. Osiers souples, genêts flexibles, peupliers, saules argentés au feuillage gris-vert. Certains croissent une graine dans la terre, aux châtaigniers, rouvres géants des forêts, feuillages offerts à Jupiter, et les chênes aux oracles des Grecs. Avec d'autres, la racine bourgeonne de toute une forêt, cerisiers, ormes, et le petit laurier qui s'élance sous la grande ombre maternelle. Premier mode de croissance offert par la nature, et selon lesquels toute la famille des arbres, forêts, fruitiers, bois, verdit. Mais il y a d'autres modes de croissance découverts de façon empirique. Couper des boutures du tendre corps maternel et les planter dans des sillons, ou enterrer dans un champ des souches, des branches fendues en quatre, ou des bois pointus comme des pieux. Ou attendre de pouvoir marcoter en terre une branche qui se courbe sous son poids. Plantes filles vivant du même sol que leur mère. D'autres se passent de racines, et les mondeurs n'hésitent pas à couper la pointe la plus haute de l'arbre pour la rendre à la terre. Et plus encore, chose indicible, d'un tronc abattu, sur son bois mort, pousse une racine d'olivier. Écoutons de Poulenc le premier mouvement de la sonate pour flûte et piano par Jean-Pierre Rampal et Robert Véron-Lacroix.

que personne, tout autorisé qu'il soit, ne te persuade de travailler la terre durcie par le vent du nord. L'hiver emprisonne de froid les champs et ne permet pas à la graine semée de fixer dans la terre une racine épaisse. Pour planter la vigne, le meilleur, c'est au printemps rougeoyant, quand revient l'oiseau blanc, que haïssent les longues couleuvres. Ou au premier froid de l'automne, quand le soleil rapide et ses chevaux n'ont pas encore rejoint l'hiver, mais que déjà l'été est passé. Printemps utile au feuillage des bois, printemps utile aux forêts. Au printemps, les terres gonflent et réclament les semences qui donnent la vie. Alors le ciel, Père Tout-Puissant, descend en pluie féconde dans le cœur de sa belle épouse. Immense rejoint ce corps immense pour nourrir tout ce qui germe. Alors les broussailles impénétrables retentissent du chant des oiseaux. Et les troupeaux, à des jours précis, appellent l'amour.

Outre l'hiver injuste, il y a le soleil écrasant, les buffles des forêts, les chèvres prédatrices et irrespectueuses, brebis et génisses avides qui viennent brouter. Froid compact, gelée blanche, été lourd, écrasant sur pierre sèche. Tous pourtant moins nuisibles que la dent dure, venimeuse des troupeaux et la cicatrice qui marque ainsi la souche mordue. Pour ces dégâts et pas d'autres, on immole sur tous les autels un bouc à Bacchus. Au théâtre, représentation des jeux antiques. Les descendants de Thésée viennent dans les bourgs et sur les places récompenser les talents. Joie, on vide et découpe. Dans les prairies tendres, on saute par-dessus d'outres recouvertes d'huile. Les paysans d'Aussonie, peuple originaire de Troie, s'amusent à réciter des vers de Mirliton, rient à gorge déployée, portent des masques effrayants creusés dans des écorces et invoquent Bacchus dans des chants joyeux. Accroche pour toi des figurines en haut d'un pin. Grâce à cela, toute vigne grandit et fructifie. Abondance dans les vallons creux, les bois profonds, partout où le dieu a promené sa belle tête. »

Vous venez d'entendre les trois mouvements de la sonate pour flûte et piano de Francis Poulenc sous les doigts de Jean-Pierre Rampal et de Robert Véran Lacroix. Je continue la lecture de Virgile, les Géorgiques, dans la traduction de Frédéric Boyer. Heureux qui a pu apprendre des choses les causes, dominer toutes ses peurs, le destin inexorable, le vacarme de la vie de mort. Quelle chance de connaître les dieux des champs et Pan, et le dieu ancien des forêts et les nymphes sœurs. N'être ému ni au faisceau du peuple, ni à la pourpre des rois, ni par la discorde des frères parjures, ni par les conjurés d'As descendant le Danube, ni par les affaires de Rome, ni par les royaumes mortels. Ne pas souffrir d'avoir pitié du pauvre et d'envier le riche. Cueillir aux branches les fruits de la bienveillance volontaire des champs. Ne rien voir des lois sévères, du forum en délire, des histoires du peuple. D'autres s'acharnent avec des rames sur des mers sombres, se jettent sur les armes, font irruption dans les cours et les palais des rois. Un autre se lance dans la destruction d'une ville et des pauvres dieux du foyer pour boire dans du verre précieux et dormir sur de la pourpre de Tyr. Un autre cache des fortunes et se couche sur son or enfoui. Un autre s'extasie devant la tribune à s'étourdir. Un autre, bouche ouverte, est saisi par les applaudissements redoublés du peuple et des sénateurs qui montent des bancs du théâtre. Eh bien, pour illustrer ce passage de foule et de désordre, je vous propose le premier mouvement de la symphonie numéro 1, qui date de 1949, de Manuel Rosenthal. Vous y entendrez justement cette écriture extrêmement riche qui me semble convenir au passage que je vous ai lu. L'interprétation est de Georges Tsipine.

Livre 3 des Géorgiques, page 153 de l'édition Gallimard de l'ouvrage Le souci de la terre. Moi, le premier dans ma patrie, s'il me reste encore à vivre, de retour du sommet de l'Aonie, je descendrai avec les muses. Le premier, je te rapporterai Mantou, les palmes d'Idumée, et dans la prairie verte, un temple en marbre j'édifierai au bord de l'eau, où l'immense Mincio erre en courbe lente, bordant ses rives de frêles roseaux. Au milieu, pour toi, il y aura César. Il tiendra le temple. Pour lui, je me ferai apparition victorieuse en pourpre de tir, avec 100 quadriges lancés dans la course près du fleuve. Toute la Grèce, sans exception, quittera pour moi l'Alphée et les bois de Molorcus pour s'affronter dans des courses et aux combats violents. Moi, la tête ornée de fleuves d'oliviers coupés, je ferai des offrandes. Oui, j'aime déjà conduire les processions rituelles jusqu'aux autels, voir les jeunes taureaux égorgés, ou la scène disparaître quand le décor change et les Bretons brodés sur la toile lever le rideau rouge. Eh bien, après ces quelques vers traduits en français, écoutons de Bohuslav Martinů trois de ces 7 madrigaux tchèques par les Martinů Voices, sous la direction de Lukáš Vasilek.

Nous écoutions trois madrigaux de Bohuslav Martineau. Dans le livre 3 des Géorgiques de Virgile, eh bien, il est question du bétail. Il faudra toujours trier le bétail, oui, et toujours l'améliorer pour ne pas avoir à le regretter plus tard. Prendre les devants et sélectionner chaque année une descendance. Même opération avec les troupeaux de chevaux. Toi donc, à ceux que tu décides à soumettre à l'espérance de la race,

consacre un soin particulier dès les tendres années. Très vite, c'est un poulain d'un riche troupeau qui marche plus fièrement dans les prés, d'un pas souple. Le premier ose prendre un chemin et défier les rivières menaçantes. Se confier à l'inconnu d'un pont, ne prend pas peur au moindre bruit. Nuque fière, tête expressive, petit ventre et dos gras, poitrail ardent tout en muscles, beauté des baies et des noirs granités. Mais blanc ou alezan, couleurs à éviter. Que des armes se fassent entendre pas loin, il ne sait plus rester en place, dresse ses oreilles, membres tremblants. Une boule de feu roule sous ses naseaux frémissants. Crinière épaisse qui s'écroule, jetée sur son épaule droite. Double épine dorsale apparente. Voilà donc les critères de choix de jeunes poulains pour le troupeau. Eh bien, écoutons pour cette sélection des chevaux, Carole Szymanowski, le premier mouvement de la symphonie concertante, Moderato Tempo Commodo.

Vous entendiez le premier mouvement de la symphonie concertante de Karol Szymanowski par la City of Birmingham Symphony Orchestra sous la direction de Simon Rattle. Je continue la lecture de Virgile, Le souci de la terre. Livre 3. Pour le dressage, chercher un jeune au cœur bouillant, coursier fougueux. Indépendamment de ce qu'il a pu déjà faire, repousser des ennemis en provoquant leur fuite, par exemple, ou des origines qu'on lui donne, et pire, ou la puissante mycène, ou qu'on le fasse descendre directement de la famille de Neptune, bien tout noter et ne jamais relâcher la pression. Employer tous ses soins à engraisser fermement celui choisi comme chef et mâle du troupeau. Couper pour lui de l'herbe en fleurs, lui procurer de l'eau vive et des céréales, pour qu'il ne soit pas incapable de survivre au moindre travail et que ses faibles enfants ne portent pas les stigmates des jeunes paternels. Quant aux femelles, cure d'un maigrissement systématique, dès l'éveil du plaisir jusqu'à l'excitation qui conduit aux premières saillies. Pas de feuillage et loin des sources, mais des courses échevelées, en plein soleil, harassant. Quant au battage des moissons, l'air gémit lourdement et que la paille vide est jetée dans le vent qui se lève. Faire tout cela pour contrer une opulence excessive qui émousse la pratique du champ génital et obstrue les sillons vierges. Pour que s'empare de Vénus alors la bête assoiffée et qu'elle s'empale le plus profondément. Puis abandonner les soins au père pour passer aux mères. Il est temps. Écoutons maintenant de Jules Massenet la première pièce, prélude et divertissement de la suite d'orchestre numéro 3.

où il est question des femelles. Gravides aux mois requis, errantes, que de lourds chariots, personne ne leur impose le joug, ni d'un bond ne les fasse franchir la route, ni s'enfuir en vitesse, harcelées dans les prés, ni nager dans les eaux rapaces, mais dans les prairies vides qu'elles broutent le long des rivières aux eaux pleines, avec mousse et vert intense des herbes sur la rive, et dans des grottes qu'elles s'abritent à l'ombre projetée des roches. Et faire paître les troupeaux au tout lever du soleil ou aux premières étoiles de la nuit. Après la mise à bas, transférer tous les soins sur les veaux, immédiatement les tatouer au fer rouge de leur marque et de leur nom. Il y a ceux qu'on préférera soumettre à la reproduction ou au service des autels consacrés, ou à fendre la terre et retourner le champ hérissé une fois les mottes brisées. Et le reste du troupeau broute dans les herbes vertes. Tous ceux que tu formeras au travail et à la pratique des champs, encourage-les quand ils sont encore dévots. Et poursuis le dressage quand ils ont le cœur jeune, qu'ils sont dociles et que leur âge est souple. D'abord avec des licols d'osier lâches et fins à nouer sous leur cou. Puis, quand leur encolure libre a apprivoisé la servitude, les attacher par paires à d'authentiques colliers et forcer les jeunes bœufs à unir ainsi leurs pas. Et vite, leur faire conduire régulièrement à vide des routes sur la terre qui ne laissent à leur passage qu'une trace dans la poussière. Puis à la peine, sous une lourde charge, leur faire grincer l'axe en hêtre et traîner les roues attachées à un timon d'airain. Eh bien maintenant, malgré la progression de ce dressage des bœufs, écoutons la légèreté des trois gymnopédies d'Éric Satie sous les doigts d'Anne Kefelec.

Eh bien, je continue dans le livre 4 des Géorgiques de Virgile. Ce chapitre, qui est appelé alors livre 4, est consacré aux abeilles, dont Virgile fait le modèle de la société. Je poursuis sans retard avec le miel aérien, don du ciel. Sur cette partie aussi, Mécène, porte ton attention. À toi d'admirer le spectacle des choses minuscules. Chef courageux, mœurs et passions de tout un peuple, population, combat, j'en parlerai dans l'ordre. Souci du petit, mais pas de petite gloire. Pour commencer, chercher un site et une demeure pour les abeilles, où les vents ne passent pas, car les vents sont un obstacle pour rapporter à manger à la maison. Et où ni brebis ni cabris effrontés ne viennent bondir dans les fleurs, ni de génisses errer dans la prairie et secouer les gouttes de rosée ou fouler les herbes hautes. Chasser aussi de leur demeure opaque les lézards, taches peintes sur le dos, mésanges et autres oiseaux, et procnés, rossignols marqués au cœur par des mains sanglantes. Ils dévastent tout sur de grandes étendues, et elles qui volent, ils les emportent dans leur bec pour faire les délices des nids voraces. Mais plutôt des sources claires, des étangs verts de mousse et un petit ruisseau en fuite dans les graminées. Et une palme ou un grand olivier sauvage pour l'ombre à l'entrée. Qu'à leur printemps, quand les nouveaux rois conduiront les premiers essaims et que joueront les plus jeunes libérés des rayons, la rive voisine les invite à s'abriter de la chaleur et que l'arbre en chemin leur offre l'hospitalité de son feuillage. Vous voyez que à cette époque, les hommes pensaient que les abeilles avaient des rois. Le simple fait de mentionner le féminin comme chef et responsable de tout un peuple n'effleurait pas ces populations de l'Antiquité. Il n'y a pas très longtemps qu'on parle de reine pour les abeilles. Voilà, c'était à la page 208 de ce livre. Je vous propose, pour fêter la louange de ce peuple des abeilles, d'écouter la suite pastorale d'Emmanuel Chabrier, le numéro 2, Danse villageoise.

Eh bien, après la danse villageoise, extrait de la suite pastorale d'Emmanuel Chabrier, je continue, j'arriverai vers la fin du livre 4 de Virgile, dans la traduction de Frédéric Boyer. Page 217. Ah oui, si à l'extrême fin de mes travaux, déjà, je ne bordais les voiles et vers la terre ne trouvais vite la proue, peut-être je chanterais le souci des cultures d'ornement, des jardins gras et des roseraies de pestum avec leur double floraison. Comment la chicorée sauvage apprécie de se désaltérer au ruisseau, rive verdoyant de persil. Et dans les herbes, le concombre tordu gonfle son ventre. Je ne tairai pas le narcisse aux feuilles tardives ou l'osier flexible de l'acanthe, ni le lierre pâle, ni les myrtes amoureux des rivages, je me souviens. Sous les tours de l'acropole de Tarente, où le galèse noir arrose l'or des cultures, j'ai vu un vieillard de Corisse, propriétaire de quelques arpents, d'un coin abandonné. Champ que ne pouvaient travailler les bœufs, ni même approprier aux troupeaux, et sans convenir pour autant au vignoble. Mais lui, dans les broussailles, s'attachait à de rares légumes entourés de lys blancs, de verveines et de pavots comestibles, ce qui, dans son cœur, égalait les richesses des rois. Et pour terminer, il revient aux abeilles. Page 220. Eh bien, maintenant, je vais exposer les dispositions qu'aux abeilles Jupiter a données, en récompense d'avoir suivi les sons mélodieux des curettes et le cuivre frappé pour, dans l'antre de dictée, nourrir le roi du ciel. Les seuls à éduquer en commun leurs enfants, à partager les toits de leur ville, à passer leur vie sous de grandes lois. Les seuls à connaître une patrie et des foyers sûrs, et gardant l'hiver à venir en mémoire, en été, elles s'efforcent de travailler pour mettre en commun le fruit de leur quête. Les unes veillent au vivre et, selon le pacte conclu, s'activent dans les champs. Une partie, enfermée dans les maisons, dépose la larme du narcisse et la gomme visqueuse des écorces comme première fondation au rayon, puis suspendent les cires adhérentes. D'autres font sortir les espoirs de la nation, ces enfants qui ont grandi. D'autres entassent des miels absolument purs et remplissent de ce nectar liquide les alvéoles. Il y en a que le sort a désigné pour garder les portes et qui, à tour de rôle, observent les eaux, les nuages du ciel ou réceptionnent la cargaison de celles qui arrivent ou, formant une colonne, chassent des crèches les frelons, ce bétail paresseux. Travaillent en ébullition. Et un parfum de thym s'exhale du miel odorant. Et ainsi, par page entière, il fait la louange des abeilles qui, pour lui, constituent le modèle d'un peuple. Je voudrais vous faire entendre, pour terminer, une des quatre pièces de Wolfgang Rihm, sous les doigts du clarinettiste André Chablas. Vous verrez, c'est un morceau extrêmement doux qui s'appelle, je le dis en allemand, espérant avoir une prononciation correcte, « Sehr langsam, wie aus weiter Ferne ».

Chers auditeurs, vous venez d'entendre des extraits de la traduction de Frédéric Boyer des Géorgiques de Virgile, traduction à qui il a donné le titre « Le souci de la terre ». Eh bien, ainsi se termine cette émission. Je souhaite, si vous avez des remarques à faire, recevoir par Accent 4 et je vous retrouverai le mois prochain.

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1: Il est 7h.
2: Et ce dimanche matin s'ouvre avec un bonjour de toute l'équipe de Tempo Matin. Le son de la musique classique va résonner dans votre cuisine parce que vous êtes peut-être déjà en train de prendre votre petit déjeuner. Alors je vous propose de faire résonner la musique classique au chapitre des jolis rêves, les rêves tels que les a imaginés notamment Tchaïkovski.

Si vous aimez l'opéra, vous avez été gâté en ce dimanche matin. Le rêve d'abord, absolu, le rêve absolu, le lac des cygnes, évidemment, opus 20, Tchaïkovski, nous étions dans l'acte 4, numéro 27. Et puis ensuite, avec le Barcelona Symphony Orchestra, que l'on vient d'entendre, Messidor ou L'or de l'Ariège. Alors là, ça, c'est un opéra de, d'Alfred Bruno en 4 actes. C'est un livret signé Émile Zola, qui avait été joué pour la première fois à l'Opéra de Paris en février 1897. On va continuer dans cette mouvance. J'ai très envie de continuer ce rêve du dimanche matin avec Mozart et José Vandamme. À tout de suite.

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0: Alors là, il y a une intrigue policière, il y a une enquête, il faut retrouver absolument les perles de la Vierge Séraphin. Vraiment bonne idée du dimanche matin, une petite opérette d'un compositeur, alors là, qui n'est absolument pas joué, malheureusement, ou pas suffisamment joué sur les différents programmes proposés par les orchestres. Le compositeur tchèque s'appelle Rudolf Piskaček, et c'est avec plaisir que j'ai partagé notre petit coup de cœur pour cette opérette ce matin avec vous.
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C'est décidément notre mot fétiche de ce dimanche matin, le rêve après un rêve, opus 7, numéro 1. Évidemment que c'était Gabriel Fauré.

0: L'ensemble qui vient d'interpréter Jean-Sébastien Bach, c'est Musica Antica Köln, avec à sa direction Reinhard Goebel. Et le concerto brandebourgeois, c'était le numéro 3 en sol majeur. Oh, je vois arriver une très très grande chanson d'amour française.
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0: Chanteur majeur de la chanson française populaire depuis la fin des années 1970, Francis Cabrel ce matin dans l'instant chanson française. Alors Francis Cabrel, on le sait bien, il vit le jour à Agen, en Lot-et-Garonne, une famille modeste, originaire d'Italie. Son père est ouvrier dans une biscuiterie et sa maman caissière dans une cafétéria. Il a une sœur qui s'appelle Martine et un frère, Philippe, et il passe son enfance évidemment à Astafort en Lot-et-Garonne. Dès l'âge de 13 ans, il se passionne pour la musique. Il entend pour la première fois Like a Rolling Stones, interprété par Bob Dylan à la radio. Une découverte qui aura évidemment une influence majeure dans sa carrière. Le Noël suivant, son oncle Freddy lui offre une très jolie guitare et il se met à composer ses tout premiers morceaux, notamment pour lutter contre sa timidité. Mais oui, c'est un grand timide, Francis Cabrel. Il interprétera les chansons de Neil Young, Leonard Cohen, évidemment Bob Dylan. Il apprend l'anglais, il traduit les paroles et il les réinterprète à sa façon. Dès 17 ans, il commence à monter plusieurs groupes de rock, de folk. Il joue, comme c'est de tradition, dans les orchestres, dans les bals. Il est en classe de première et il se fait renvoyer. Il est absent trop souvent et donc il commence à travailler comme magasinier, d'abord dans un magasin de chaussures, tout en continuant à jouer dans les bals locaux. Et puis il rentre dans sa période un peu hippie. Rappelez-vous les moustaches, Monsieur Moustache. Et c'est le style Cabrel, moustache et cheveux longs. Tout bascule en juin 1974. À Toulouse, il participe à un concours de chansons de Sud Radio dans lesquels se succèdent 400 candidats devant un jury. Et une chanson va retenir l'attention du jury. Cette chanson, c'est Petite Marie, qu'il a dédiée à son épouse Mariette Dargeot. Et cette chanson lui permet de remporter le concours et le prix de 2000 francs, ce qui est beaucoup à cette époque. Et en plus, évidemment, ce concours lui permet d'ouvrir les portes d'une grande maison de disques, CBS. Et dès le début de son arrivée à CBS, sa carrière est managée par un producteur chevronné, Jacques Marouani, et qui va l'accompagner notamment d'abord sur des tournées, des spectacles. Et puis, très rapidement, la maison de disques CBS va sortir les premières chansons, dont Petite Marie. Et c'est ainsi que se lance la carrière de Francis Cabrel. Et je vous offre ce matin l'instant chanson française avec cette grande chanson d'amour. Je t'aimais, je t'aime, je t'aimerai.

0: Oh là là, oh là là, oh là là, c'est beau. Je t'aimais, je t'aime, je t'aime. Restez l'instant chanson française dédiée à Francis Cabrel.
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C'est le grand copain d'Otorino Respighi que vous venez d'entendre. Il s'agit de Nicolas Rimsky-Korsakov. Ils ont étudié ensemble et ce moment musical est intitulé Le Coq Doré. C'est un opéra. Un opéra assez court de Nicolas Rimsky-Korsakov. 1908, c'est d'ailleurs son dernier opéra complet. Écrit avant sa mort en 1908, opéra qui aura souvent été programmé au Met jusqu'en 1945. D'ailleurs, toutes les représentations du Met avant la Seconde Guerre mondiale étaient chantées en français. Et lors de la toute dernière saison, cette œuvre a été mise au programme du répertoire du Met et a été chantée pour la première fois en anglais. Bon, voilà, ça c'est pour la petite anecdote. On va où, Lucas? Où ça? À Vienne. Oh, très bien, moi je suis d'accord. Allons à Vienne. Il y a des citrons à Vienne? Non, parce que je sais pas, j'ai l'impression que... Non, il n'y a pas de citrons à Vienne. Et pourtant.

0: Il n'y a pas de citron à Vienne, qu'on se le dise une fois pour toutes. Il y a bien d'autres gourmandises à déguster. En tous les cas, à Vienne, vous rencontrerez sans aucun problème des amoureux de Johann Strauss fils. Vaudite Citron, Blühne, Valseur, opus 364. C'est ce que nous avons écouté à l'instant. Et là, tout de suite, on va ensemble écouter Jean Lorrain avec passion. Jean Lorrain a une passion énorme pour les mots, les beaux mots de la poésie française, et en particulier ceux de Paul Éluard.
1: À peine défiguré. Adieu, tristesse. Bonjour, tristesse. Tu es inscrite dans les lignes du plafond, tu es inscrite dans les yeux que j'aime. Tu n'es pas tout à fait la misère, car les lèvres les plus pauvres te dénoncent par un sourire. Bonjour, tristesse. Amour des corps aimables, puissance de l'amour dont l'amabilité surgit comme un monstre sans corps, tête désappointée, tristesse, beau visage. Paul Éluard.

0: Aziz Chokakimov à la tête de l'Orchestre Philharmonique de Strasbourg sur cet album consacré à Prokofiev, bien sûr, suite numéro 1, Roméo et Juliette, c'est ce que nous venons d'entendre. Profitez-en, puisque je vous parle de l'orchestre, pour aller faire un tour sur le site internet de l'Orchestre Philharmonique.strasbourg.eu. La nouvelle saison est disponible, la programmation de la nouvelle saison est disponible, les abonnements sont ouverts depuis vendredi matin. Un programme absolument divin, magique, étonnant, ébouriffant à découvrir la saison prochaine. On a un vrai coup de cœur pour cette programmation.
1: 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Il est 8h.
0: Belle journée de dimanche avec Endel.

Quasiment 8h15, c'est Jean-Sébastien Bach qui vient de vous réveiller. Concerto pour deux violons, BWV 1043 en ré mineur. Le deuxième mouvement, c'est l'ensemble Freiburger Baroque Orchestra que vous venez d'entendre dans votre tempo matin. Et puis alors juste avant, bien sûr, Water Music en sol majeur, Handel.

Oh, le concerto pour deux violons qu'il est joli en sol mineur, RV 531. Bien sûr, c'est Vivaldi, le troisième mouvement que l'on vient d'entendre. Edvard Grieg avec Peer Gynt, suite numéro 1, opus 46. C'est ce qui arrive dans un instant.

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0: En majesté, la harpe, belle partition pour cet instrument, concerto pour harpe en la majeure, le deuxième mouvement. Et vous ne connaissez peut-être pas ce compositeur de musique du 18e siècle, l'école napolitaine. C'est Giovanni Paisiello que vous venez d'entendre. Alors lui, il a eu beaucoup de succès de son vivant. Il vécut d'ailleurs assez longtemps, jusqu'à 76 ans, ce qui pour l'époque est quand même pas mal. Il a composé évidemment pour de nombreux souverains européens dans un style tout à fait personnel avec beaucoup de mélodie et de mélancolie dans ses orchestrations. Voilà pour cette jolie balade au cœur de l'histoire musicale ce matin, 8h30, le samedi, le dimanche à 8h30. Nous ouvrons le livre des animaux, un livre consulté chaque week-end par Victor Emmanuel Huss. Que voilà.
1: Bonjour. Il arrive un moment dans l'année où l'on pense aux vacances. Si j'allais aux îles Canaries, ou même en Haute-Corse, histoire d'être dépaysé. Il y a une commune qui s'appelle d'ailleurs Canaries. 311 habitants en 2022 pour 16,67 km². Pas sûr qu'on y trouve des canaries. Vous savez, ces oiseaux domestiqués jaunes, rouges ou blancs. Comme souvent chez les oiseaux, ils se nourrissent de graines. 71% d'alpistes et puis du mélange, des graines de lin, du chanvre, du périlla, de l'avoine pelée. Alors, détail qui n'en est pas un, le canari est un excellent chanteur. C'est peut-être pour cela qu'il est aussi populaire. Souvent en cage, depuis le XVIIe siècle, le canari n'a pas rendu insensible François Couperin. Spécialiste du clavecin à la cour, il est donc tout naturel d'entendre sa version dans son livre de pièces de clavecin. La 8e pièce du second ordre s'appelle justement Canari au pluriel. Laurence Boulet joue Couperin.

100 ans avant Couperin, Michael Pretorius, en Allemagne, écrivait déjà une petite pièce intitulée La Canarie. 4 instruments, percussions comprises. Il n'y a pas à dire, on savait danser à la Renaissance. Les castagnettes ajoutent un petit côté espagnol qui n'est pas dépaysant le matin. La Capella des Mistres, dirigée par Carles Maganer. À demain.

Joli moment, les Canaries de François Couperin dans votre tempo matin. Et je regarde avec passion le programme de l'Orchestre Philharmonique de Strasbourg, notamment les percussions qu'on vient d'entendre. Vous les retrouverez dans pas mal d'œuvres d'ailleurs proposées par l'Orchestre Philharmonique de Strasbourg au cours de la saison prochaine 2026-2027. Les réservations sont ouvertes depuis vendredi matin. Je vois notamment sur le programme des moments, et en particulier dans les fontaines de Rome d'Ottorino Respighi, les percussions seront assez présentes, tout comme la harpe d'ailleurs. Ottorino Respighi, pas très souvent joué en concert, donc profitez-en. Ce sera le 3 décembre prochain à 20h.

Robert Schumann, symphonie numéro 2 en Do majeur, opus 61. Le troisième mouvement, Adagio expressif, jolie balade musicale qui va se poursuivre dans quelques secondes avec notre coup de cœur.

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4: On va encore reparler du Festival de Cannes. Il y a eu un très joli palmarès cette année. Un palmarès qui a évidemment attiré le regard et l'oreille de Michael Reibel.
5: Bonjour à toutes et tous et bienvenue dans la nouveauté du disque. Si vous aviez les yeux rivés sur votre téléviseur ce week-end, vous êtes peut-être tombé sur le Festival de Cannes, où Fjord a été récompensé par une Palme d'Or. C'est un film de Christian Mungiu qui s'accompagne d'une bande originale signée Kaspar Kuu. Le film suit un couple installé dans un village isolé de Norvège dont la vie bascule après le retrait brutal de leurs enfants par les services sociaux. Entre piano épuré, cordes suspendues et nappes électroniques sombres, la musique accompagne la tension psychologique du récit tout en traduisant la froideur des paysages nordiques. Refusant tout lyrisme expressif, la partition privilégie l'ambiguïté, le doute et l'incommunicabilité entre deux mondes culturels opposés. Je vous propose d'entendre Melancholic Night, extrait de la bande originale de la série Border Town composée par Kaspar Kuu pour le label Silver Drum.

0: Nouveauté Silver Drum, c'est notre coup de cœur, celui de Michael Reibel, que vous venez d'entendre comme chaque jour aux alentours de 8h50 dans Tempo Matin. Vous pouvez d'ailleurs réécouter l'intégralité des coups de cœur de Michael, il faut le faire, hein, sur accent4.com à la page des podcasts. Et puis si vous allez sur notre site internet, allez découvrir l'article de Victor Emmanuelus consacré à Monsieur Capuçon, Gauthier Capuçon, qui vient d'inaugurer sa statue de cire à Paris. Bah, c'est quand même un événement dans une carrière. Je vous embrasse. À demain pour un nouveau numéro des 7 heures.
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2: Il est 9 heures.
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5: Il y a 300 ans, dans les années 1720, des médecins cherchaient à pister rationnellement les bienfaits de la musique. Les discours se multipliaient alors pour valoriser un usage raisonné de la musique et encourager un recours médical au beau son. Alors que le siècle des Lumières semble avoir promu les plaisirs de la musique au rang de moyens rationnels d'atteindre ou de conserver les meilleures dispositions de corps et d'esprit, les scènes d'opéra semblent de plus en plus excitées alors à faire trébucher leurs protagonistes pas loin de la folie. Pour mettre en dialogue ces deux façons de raisonner la musique au XVIIIe siècle, nous recevons Philippe Sarrazin-Robichaud, qui étudie entre la Sorbonne et l'Université du Québec à Trois-Rivières les discours sur les effets de la musique au XVIIIe siècle, et Marie-Cécile Chang, qui enseigne à l'Université de Bretagne-Sud et qui s'est intéressée à ces personnages d'opéra d'autant plus excitants pour les dramaturges des années 1780 qu'ils sont sur le point de perdre la raison.

0: 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C'était la voix de Sarah McLeaver avec l'ensemble Baptistin dans cette cantate d'un certain Nicolas Bernier. Bonjour Philippe Sarrazin-Robichaud.
1: Bonjour David Christophe.
0: C'est une cantate de 1703 qui pour vous a quelque chose d'emblématique en ce que elle parle du désir de soigner par des moyens qui se trouvent comme ça à la portée de tout le monde dans la vie quotidienne.
1: Oui, ben effectivement, le café, un peu comme la musique, fait partie de ces espèces de substances qui exaltent. Au début du siècle, c'est une liqueur nouvelle.
0: Au début du 18e siècle.
1: Oui, ouais. Du 18e siècle. On oublie parfois, en 18e siècle, on parle des années 20, mais personne ne comprend trop. Et oui, ben, elle exalte cette nouvelle liqueur, un peu comme la musique, quelques années après cette première représentation du café. Au début du siècle, l'Académie des sciences reçoit le témoignage d'un médecin qui dit que les cantates de Bernier en 1707 ont guéri miraculeusement un musicien.
0: Alors, ce qui est curieux, c'est de bien préciser miraculeusement.
1: Oui. On guérit miraculeusement un musicien.
0: Alors, ce qui est curieux, c'est de bien préciser miraculeusement, oui. Là où

0: Chambaud, il se trouve que Philippe Sarrazin-Robichaud, vous venez d'en republier l'article Les effets de la musique qui était dédié à l'encyclopédie. Et dedans, on lit des choses comme l'action du son et de la musique sur l'air n'a pas besoin de preuves. Il est assez démontré quel est le principe milieu par lequel il se communique. Le mouvement excité dans l'air par le son est tel qu'il pourrait parcourir 1038 pieds dans une seconde s'il était direct. Alors peut-être qu'on a un peu réévalué la vitesse du son depuis, mais n'empêche qu'il y a quand même cette idée que la vitesse du son va être la preuve de l'effet de la musique et en même temps le fantasme de le suivre au millimètre, cet effet.
1: Oui, et suivre au millimètre n'est pas très facile à l'époque parce que forcément la mesure que vous venez de donner est donnée en pieds anglais selon l'expérience de Derham qui est refaite par l'Académie des sciences à Paris et qui doit être traduite en pieds de Paris, qui n'est pas la même vitesse.
0: Bon, au-delà des questions de conversion, il y a quand même un cadre qui essaye de préciser, donc encore une fois rationnellement, ce qu'il en est des effets de la musique.
1: Le ratio est lié au calcul, étymologiquement, mais aussi dans l'esprit des académiciens qui font ce genre de calcul. Rameau vient de sortir sa théorie de l'harmonie dans les fameuses années 20. Et il y a des proportions mathématiques qui sont attribuées au son. On se dit, dans le courant iatro-mécanicien, qui fait rage, entre guillemets, que si on peut calculer si on peut donner des proportions mathématiques à la résonance harmonique des cordes, sans doute que ces mêmes proportions peuvent s'appliquer à la résonance des nerfs, par exemple, ou à la résonance des fluides à l'intérieur du corps.
0: C'est ça, c'est-à-dire qu'il y a tout de suite analogie physiologique.
1: Tout de suite.
0: Alors, ce Ménuret de Chambaud, vous dites qu'il est médecin, il se trouve qu'il est aussi ami avec un nom important dans ce débat qui est Joseph-Louis Roger. On a l'impression que c'est beaucoup centré autour de l'université de Montpellier, ces questions.
1: Oui, le courant des vitalistes, sur lequel a travaillé Roselyne Rey, qui est la référence en la matière, croit en une espèce de force vitale. Je veux dire, les analogies sont importantes. On cherche un principe premier à la vie. On se demande comment se propage la vie. Les questions de génération sont au cœur des études médicales. Et forcément que la philosophie rejoint la médecine là-dedans, les questions de dualisme, les questions d'unité de la matière et de l'âme se retrouvent dans les métaphores mécanistes, c'est-à-dire une machine qui est dans laquelle on donne une espèce de souffle, un psouké de l'âme, ou l'ensemble de séries de réactions chimiques, si on veut. Les iatrochimistes aussi forment un clan parmi les médecins. Mais les vitalistes, pour la plupart, sont assez attachés à cette question de la résonance des cordes harmoniques. Une corde tendue à la même fréquence qu'une autre résonne presque par elle-même. Et cette propagation est prise, saute un peu, pour certains auteurs, du statut de la métaphore au statut de l'explication.
0: Parce que dans le traité d'harmonie de Rameau de 1722, il y a quand même l'ambition de trouver des raisons acoustiques à des phénomènes quasi affectifs, qui est par exemple la consonance, des choses comme ça. Est-ce que c'est tout à fait équivalent? Parce que ces médecins de Montpellier, ils sont majoritaires à ce moment-là dans l'idée scientifique qu'on veut se faire de la musique?
1: Aucunement, ça représente... surtout du point de vue parisien, c'est leur importance croît. Énormément avec leur participation à l'encyclopédie. Diderot va recruter Arnulf Daumont, Guillaume Venel, et ceux-là vont aller trouver Ménuret, le présenter à Diderot. Et la place qu'ils prennent au courant du siècle, jusqu'à Mesmer et la Révolution, qui est, comment dire, un peu héritier du vitalisme, est aussi une question de diffusion à l'époque.
0: Parce que vous dites une chose qui me semble importante, c'est que tout en étant proche des Lumières, ce courant, si on disait donc que Ménuret de Chambaud, Joseph-Louis Roger faisaient école, est une forme de résistance, je vous cite, à l'intensification des moyens thérapeutiques d'une médecine qui se modernise, corollaire d'un divorce progressif entre les sciences naturelles et les arts d'agrément. C'est-à-dire qu'il y aurait dans ces façons de penser scientifiquement les effets de la musique la peur que la médecine oublie la musique.
1: Oui. Je faisais référence dans ce passage-là au fameux passage de Molière, le Clisterium donare postea seniare ansuita purgare.
0: Ça veut dire quoi?
1: Une espèce de faux latin.

0: latin pour dire ben, on saigne, on purge, des opérations assez, comment dire, assez violentes sur le corps que recommandaient la plupart des médecins iatromécaniciens. Mmh. C'est-à-dire les médecins cartésiens, comme les appellent, ben, comme les appellent plusieurs personnes, dont Diderot dans l'encyclopédie, dans sa traduction du dictionnaire de James de médecine, il y a une très explicite condamnation de leur méthode comme étant dangereuse à la médecine. Quand on voit le corps comme une machine, et c'est encore le cas, quand l'analogie maîtresse dans une thérapie est celle de la machine, le corps devient simplement quelque chose qu'on peut...
1: réparer comme une horloge.
0: Ou une voiture.
1: Ou une voiture, il y en a pas beaucoup à l'époque.
0: Oui. Oui, forcément.
1: Mais des fois, c'est aussi avec un instrument de musique. Vous avez travaillé sur l'homme clavecin, qui est l'analogie de Diderot. Sauf que Diderot, il dit dans le paradoxe sur le comédien, un grand comédien n'est ni un pianoforte, ni une harpe, ni un clavecin, ni un violon, ni un violoncelle. S'il précise que c'est pas tout ça, c'est qu'il aurait envie.
0: Et ce qui est fascinant avec Diderot, c'est qu'il y a une réelle vie intellectuelle. Il ne se crispe pas sur ses positions comme le fait un Rameau qui finalement meurt de s'être crispé sur ses positions. Mais sa pensée évolue. Ce que je défends, forcément qu'il y a des Diderotiens qui peuvent me reprendre, mais ce que je défends, c'est qu'au début de sa carrière, du moins dans les années 40, 50, Diderot va souhaiter ou va être attiré, séduit par cette analogie entre le corps humain, le comédien, le corps comme instrument expressif, mais que vers la fin de sa carrière, après son travail d'encyclopédiste, dans des œuvres comme Le rêve de D'Alembert, cette comparaison devient une métaphore. C'est-à-dire que le comme un instrument tombe, et le corps, il le comprend uniquement comme ces petits clavecins résonnants qui peuvent engendrer d'autres petits clavecins résonnants.
1: Marie-Cécile Chang, bonjour.
2: Bonjour.
1: Diderot, pour le coup, il va aussi essayer de mécaniser les effets dramatiques de l'expression, un peu sur le modèle de ce qu'on vient de dire avec Philippe.
2: C'est toujours difficile de répondre à propos de Diderot en essayant d'aller dans un seul sens, mécaniser contre ce qui serait l'inverse d'une mécanisation. Parce que il a une pensée extrêmement complexe et fine et aussi qui évolue beaucoup, comme vient de le dire Philippe, en fonction des circonstances, des situations et puis de ce qu'il comprend sur le moment. Mais disons que il théorise en tout cas. Il théorise, il expérimente et il recherche. Il attend un théâtre qui produise des effets sur le spectateur. Et ça passe par des procédés. Et ces procédés, on peut quand même les identifier ou essayer de les, c'est ça, de les penser, de les construire.
1: C'est-à-dire que l'affect peut être induit. Ça, c'est quand même une idée assez nouvelle pour l'époque.
2: Il est au cœur du sujet. C'est-à-dire, il faut s'adresser au spectateur et susciter chez lui des émotions. Et c'est l'effet produit sur le spectateur qui est l'objectif et l'élément permettant d'évaluer la qualité du spectacle.
1: Alors, un autre modèle de l'effet de la musique organisée, comme ça, c'est les serinettes, par exemple.
0: Oui, et il y avait une exposition d'ailleurs à Montréal qui prenait un tableau célèbre de Van Loo, je crois, d'une dame qui a son espèce de petite serinette qui est une machine dont on tourne une poignée qui fait un air, et l'air est supposé être appris par l'oiseau, le serin. Et l'humain fait la machine enseigne à l'oiseau un air, et cet oiseau peut répéter l'air. Le lien entre le mécanique et le vivant est un peu brouillé, parce que c'est la machine, dans ce cas-ci, qui témoigne de proto-machine learning, pourrait-on dire. On programme un petit air, elle enseigne à ses automates.
1: C'est curieux qu'on ait besoin d'un automate musical pour envisager d'apprendre une mélodie à un oiseau, alors qu'on pourrait essayer de lui apprendre directement, en lui chantant nous-mêmes, non?
0: Oui, il y a peut-être aussi le fantasme de la reproduction exacte, c'est-à-dire que chaque fois qu'on reproduit un air, l'oiseau en ferait une expérience légèrement différente, alors que la machine, elle, reproduit presque identiquement le même air, en fait.
1: Dans la pièce de clavecin de Rameau, Le rappel des oiseaux, comment est-ce que vous entendez le mot rappel ?
0: C'est difficile de ne pas entendre cette question des apôts, qui revient dans l'encyclopédie, d'ailleurs, à l'article « Apo », qui sont des sifflets que les oiseleurs utilisent. Alors forcément, on peut entendre le serin et la serinette. Tom-ta-da-dam, tom-ta-da-dam. C'est-à-dire le rappel d'un motif de la machine par l'oiseau. C'est pour ça que, je ne sais pas si vous avez cette version-là, mais la version pour deux guitares suppose deux voix séparées, deux interlocuteurs séparés, et ils se font le rappel, ce qui est vraiment bien dans le sens de la mélodie, dans le sens de la pièce. Ce rappel, oui, c'est celui de l'oiseleur aussi, pas seulement celui de la machine et de la machine et de l'automate, mais du sifflet et de la séduction de l'animal par cette espèce de simulacre d'animal.
1: Eh bien, puisque vous le demandez gentiment, la voici.

0: Le rappel des oiseaux de Jean-Philippe Rameau, une pièce qui était écrite pour clavecin, mais qui reste là dans cette version pour cordes pincées. Marie-Cécile Chang, on va parler d'une pièce un peu plus tardive, de 1786, qui s'intitule Nina. C'est un opéra comique ?
1: Oui, qui s'intitule plus précisément Nina ou la folle par amour.
0: Alors pourquoi elle est folle par amour ? Parce que, en fait, ça part d'un fait divers.
1: Oui. Un fait divers qui est d'ailleurs rappelé par l'auteur du livret juste avant sa pièce et qui est un petit peu transformé ensuite dans le livret. Le fait divers, me semble-t-il, relate simplement l'histoire d'une jeune femme qui devient folle après la disparition de son fiancé qui est parti à la guerre, je crois, et qui ne revient pas.
0: Et qui est une disparition accidentelle, alors.
1: Une disparition accidentelle, voilà. Tandis que dans la pièce, dans le livret... Une dimension familiale a été ajoutée par le librettiste, puisque Nina et Germeuil se sont promis un amour éternel, mais le père de Nina ne l'entend pas de cette oreille. Il a prévu de la marier à quelqu'un d'autre, à un homme qu'elle déteste, et il demande à Germeuil de quitter les lieux. Mais avant son départ, Germeuil rencontre son rival. Les deux s'affrontent et Germeuil quitte les lieux, effectivement, mais blessé, et on ne sait pas exactement dans quel état.
0: Bon, quoi qu'il en soit, c'est une façon de rendre l'intrigue encore plus propice à la perte de raison.
1: C'est ça. Et aussi à la mise en place d'un certain type d'émotion. En fait, c'est une intrigue qui est encore plus propice à la construction de ce qu'on appelle l'intérêt. C'est-à-dire, il faut rendre la jeune fille intéressante. Et pour la rendre intéressante, il faut la montrer dans une certaine configuration. Et si elle peut se trouver aux prises avec le refus paternel, qui va finalement se transformer en une forme de compassion un petit peu repentante à la fin de la pièce, là, le spectateur est touché et l'effet escompté est obtenu.
0: Alors, si cette pièce vous intéresse, on dirait que c'est aussi de par sa date, puisque 1786 est désigné par Michel Delon comme l'apogée de la mode littéraire de la folie. C'est aussi l'année où on a l'adaptation du Roi Lear de Shakespeare en français.
1: Oui, disons que... Alors, j'ai pas investigué davantage sur cette année précise, oui. Mais c'est Michel Delon, en fait, qui a...
0: Qui pense que tout le monde devient fou à l'époque.
1: Qui a la responsabilité de cette datation, voilà. Mais disons que les années 80, alors 1780, pour reprendre la bonne habitude de situer la décennie dans le siècle, effectivement, sont les années au cours desquelles la comédie mêlée d'Ariette, qui est un opéra comique... que l'on voit apparaître à la fin des années 1750 et qui se construit sur un livret mis en rapport avec une partition nouvelle, originale et associée spécifiquement à ce livret, la comédie mêlée d'Ariette, donc se développe et atteint une sorte de plein développement, je pense, dans les années 1780. Et donc on voit là des partitions et des livrets donc de plus en plus subtils, peut-être dans la construction émotionnelle de la pièce, avec une inspiration qui est de plus en plus romanesque et un accroissement progressif du spectaculaire, tout ça allant de pair en fait à la fois avec le développement du genre et avec le fait que l'émotion, une fois qu'elle a été suscitée par un certain type de pièce, elle demande plus, il faut une surenchère permanente pour que le public soit à chaque fois ému. Donc je ne sais pas si le genre évoluant habitue le spectateur à plus d'émotions et donc est obligé de s'adapter, ou si ce sont les attentes des spectateurs qui sont premières, mais enfin c'est un ensemble.
0: Parce que quand on retourne au fait divers tel qu'il est raconté par le Mercure de France à l'époque, on a une formule qui dit voilà, à cette fatale nouvelle, sa raison s'égara à propos de celle qui sera pour l'opéra appelée Nina. Depuis et pendant plus de 50 ans, elle a fait tous les jours 2 lieues à pied pour aller au-devant de son amant. Ça, c'est tel que c'est raconté dans la presse, sauf que une fois que c'est sur scène, il y a un renfort d'émotion qui est mis sur le personnage pour le rendre encore plus dramatique. C'est-à-dire qu'on a des personnages qui sont investis d'émotions renforcées.
1: Elle correspond exactement à ce que l'on peut appeler, et à ce que Sophie Marchand appelle dans sa thèse sur théâtre et pathétique au XVIIIe siècle, la jeune fille intéressante. C'est celle qui va intéresser au sens XVIIIe siècle, hein, c'est-à-dire toucher, susciter une forme d'adhésion qui fait que le spectateur se sent partie prenante de son sort. C'est très souvent par la jeune fille que ça passe, parce que la jeune fille, à cette époque, elle est l'archétype du personnage dont les désirs sont sont inaudibles. Hein. Voilà, c'est, c'est la victime d'une forme de tyrannie. Alors aujourd'hui, on l'appellerait patriarcale, mais en fait, c'est...
0: Parce que ça arrive surtout à des personnages féminins, donc...
1: On trouve beaucoup de jeunes filles intéressantes. Voilà, la catégorie définie par Sophie Marchand fonctionne bien, effectivement. Alors, il peut arriver qu'il s'agisse d'un autre personnage ou de plusieurs personnages, mais là, en l'occurrence, Nina représente très bien ce personnage-là, ce type-là.
0: Cet opéra, on n'en a pas cité les auteurs, il s'agit de Dalayrac.
1: Oui, Nicolas Dalayrac, lui, c'est le compositeur.
0: Oui.
1: Et Marsolier des Vivetières, qui est le librettiste. Voilà. Association qui a été très productive.
0: On va en écouter une romance chantée par Stéphanie Soustrac.

0: Quand le bien-aimé reviendra, c'était Stéphanie Soustrac avec Thibaut Roussel à la guitare et Caroline Yebi à la harpe. Marie-Cécile Chang, vous avez soutenu une thèse en Sorbonne qui s'intitule « Pour une dramaturgie de la comédie mêlée d'Ariette », ce qui, rien que dans le titre, dit bien la place stratégique qu'occupe l'Ariette, puisqu'elle semble faite exprès pour organiser une dislocation entre la réalité puis les impressions que le personnage va ressentir et qui vont prendre le devant de la scène.
1: Oui, c'est ça. En fait, avant les Ariettes, on chantait des vaudevilles à l'Opéra Comique. Et puis, progressivement, c'est en particulier Monsieur et Madame Favart qui cherchent autre chose, manifestement, dans les expériences qu'ils mènent. On voit que les vaudevilles ne leur suffisent plus. Ils cherchent à saisir sur scène l'apparition, la naissance du sentiment amoureux chez des personnages innocents qui ne comprennent pas à quels émois ils sont... de quels émois ils sont la proie, en fait. Mmh. Et c'est à ce moment-là que, progressivement, on voit apparaître des compositeurs qui sont sollicités pour apporter une musique nouvelle au vers prévu par les époux Favart et par leurs contemporains. Et cette musique nouvelle, elle va avoir l'avantage de coller exactement aux mots chantés par le chanteur et donc d'exprimer la sensibilité.
0: D'accord.
1: C'est ça
0: donc
1: la recherche.
0: On va inventer un genre musical, la romance, spécialement pour cet état émotionnel limite.
1: Alors les Ariettes, en fait.
0: Les Ariettes.
1: Dont une certaine catégorie est la romance.
0: D'accord. Et ça veut dire que la romance est toujours un moment où on se sent plus.
1: Pas toujours. Non, il y a vraiment. On peut faire. J'ai essayé de le faire dans ma thèse. Une typologie des Ariettes qui servent à différentes choses. Et à l'intérieur de ces Ariettes, la romance elle-même n'est pas nécessairement un état de folie ou de décrochage complet de soi-même. Mais c'est toujours un décrochage quand même. C'est-à-dire que c'est un décrochage vers le passé. Ou vers les souvenirs, ou vers un état intérieur qui n'est pas nécessairement visible ou lisible par les autres personnages qui sont présents sur la scène, comme on s'en rend compte parfois quand on lit de près le livret. Il semble souvent que la romance, ou l'Ariette sensible, qui n'est pas toujours appelée romance, mais qui peut parfois en avoir tous les traits, est chantée par le personnage pour lui-même, parce qu'il ne peut plus être entendu et que le dialogue ne fonctionne plus. Évidemment, quand le personnage chante pour lui-même, il chante pour le public aussi.
0: Philippe Sardin-Robichaud.
2: La romance, souvent, semble revenir non seulement dans des formes scéniques, mais aussi dans des romans, ce qu'on appelle, nous, des romans. Nina ou la Folle par amour, la romance revient adaptée dans Aline Valcourt de Sade. Mais aussi, il y a la question de romance française qui revient dans un roman qui s'appelle Malvina, de Sophie Cotin. C'est pas l'ère de Nina, mais dans ce roman publié en 1801, on retrouve la notion de romance française à chaque scène du roman où il est question d'une espèce de retour à l'arrière. Le personnage dans ce roman se retrouve en Angleterre, loin de sa France natale, et se fait envoyer régulièrement des romances. Il y a séduction avec romance, il y a souffrance tout au long du roman, et il y a une scène de délire à la fin où un médecin est appelé à venir essayer de la sortir de son aliénation, en lui faisant jouer différents airs de musique. Alors, il va essayer des airs de musique au hasard. Ça ne fonctionne pas. Ce n'est pas la musique elle-même. Mais dès que l'espèce d'amant qui avait joué une romance sur une flûte pour séduire, dès que celui-ci va venir refaire exactement la même romance, c'est ce qui ramène le personnage à la vie pour mourir. Mais bon...
1: Le lien avec le roman, il est intrinsèque à la romance elle-même, puisqu'elle est, rien que dans son nom déjà, un procédé romanesque, en fait. Hein. Et en général, une romance est narrative. Elle raconte une histoire, très souvent qui met en abîme l'histoire racontée par la pièce, l'histoire vécue par le personnage, avec souvent un décrochage vers une scène villageoise mettant en scène des bergers, des bergères, dont on comprend qu'en fait l'histoire est semblable à celle que le personnage qui chante vit.
0: Et on a l'impression que là, il y a quelque chose qui prépare le romantisme quand même, qui est une mystification de l'inexprimable. Vous citez Anne Coudreuse qui, dans Le goût des larmes, précise que l'émotion est toujours mise en rapport avec son impossible expression. Comme si le langage devait être réservé à la raison et que l'émotion était un débordement de la raison et par suite donc une sortie du langage.
1: L'Ariette, on a dit tout à l'heure qu'elle était une forme de décrochage et en fait elle est la poésie venant au secours du langage courant, incapable de mettre les mots sur des émotions, et chez la jeune fille intéressante dont on parlait tout à l'heure, sur des désirs que la jeune fille elle-même n'est pas capable de décrire et d'interpréter et d'analyser.
0: Parce qu'on a intitulé ce métaclassique « Raisonné ». Effectivement, on parle d'années qui sont les années 1780, où on est censé être à l'apogée des Lumières, à l'apogée du raisonnement. Et là, ce que vous nous dites, c'est qu'on prépare une esthétique du déraisonnement, finalement.
1: Est-ce qu'il faut le dire comme ça? Il y a une autre manière de raisonner, peut-être. Je pense que Diderot n'arrête jamais de réfléchir, de raisonner et d'argumenter, mais qu'il intègre à sa conception et à sa compréhension argumentée des choses une part qui est celle des émotions, celle du corps.
0: Donc il y a un arraisonnement de la déraison.
1: Très beau, c'est très bien dit, oui. Il faut prendre en compte tout ce qui n'est pas immédiatement produit par le langage verbal et au théâtre, tout ce qui n'est pas produit uniquement par le texte pour avoir une représentation de la vie dans sa complexité, dans sa bigarrure, dans sa totalité. Voilà.
0: Alors, revenons 60 ans en arrière à vos chères années 1720, Philippe Sarrazin-Robichaud, et là, on a une rationalisation des mythes.
2: Oui. À l'Académie des inscriptions et belles-lettres, l'abbé Bagnier se fait connaître par son évémérisme. L'explication...
0: Évémérisme, vous dites ?
2: Oui.
0: Ça veut dire quoi ?
2: Comme le mythographe grec des 4e et 5e siècles, avant Jésus-Christ, il est question d'une espèce d'explication rationnelle de certains mythes. Ça rentre tout à fait dans le projet baconien d'explication... des sciences, la philosophie, mais les anciens sont lus à l'Académie des inscriptions et belles-lettres et plusieurs passages posent problème. Il est question de chronologie, forcément, chronologie ancienne, de questions de numismatique obscure, mais pour la musique, on va lire des historiens qui parlent, par exemple, de murs de Jéricho qui tombent au son d'une trompette ou de murs de Thèbes qui se font construire au son de la lyre d'Amphion. On se demande, est-ce qu'il n'y aurait pas une interprétation rationnelle, surtout depuis que des Italiens s'y sont essayés, comme Giambattista della Porta, qui supposait avec sa magie naturelle qu'il y a des raisons derrière tous les effets de la musique.
0: Mais c'est aussi le revers de chercher dans les mythes une prolongation symbolique au raisonnement qu'on peut faire sur la physiologie, sur l'effet corporel de la musique.
2: Oui, c'est que dans les années 20, et surtout en académie, les mythes anciens, ou du moins les écrits des anciens, sont pas des choses qui peuvent être balayées du revers de la main. Il est question de les prendre en considération, mais l'esprit de l'époque accepte difficilement certaines propositions. Et donc, quelqu'un comme Pierre-Jean Burette, qui a été fondateur pour l'accès des Lumières à la musique des anciens, Rousseau est un de ses plus grands lecteurs, tous les articles qui touchent de près ou de loin à la musique ancienne de l'encyclopédie citent Burette. Eh bien, Burette, lui, en 1721, après des années de recherche presque modernes, il y a des collaborations avec les universités d'Oxford, avec des collections à Florence. Pendant des années de recherche, il va essayer de recomposer avec des manuscrits grecs, des airs de musique anciennes. Et il va organiser un concert.
0: Mais alors, il organise un concert quasiment dans le même esprit qu'un médecin va organiser une dissection dans un amphithéâtre à ce moment-là. C'est-à-dire avec l'idée de faire la démonstration scientifique du pouvoir de ces hymnes sur ses auditeurs.
2: Oui, alors, forcément qu'il y a eu une certaine déception parce que ses auditeurs s'attendaient à tomber des nues, à ressentir des émotions, mais absolument renversantes.
0: Et hors du commun.
2: Hors du commun, ça a été un argument pour les modernes. Et c'est une des raisons pour lesquelles Rousseau s'attaque à Burette, disant que finalement l'effet de la musique des anciens est inaccessible aux modernes. Et si Burette conclut, ce qui n'est pas vrai, mais Rousseau fait conclure Burette, en lui faisant dire que les anciens avaient une musique qui était moins parfaite que celle des modernes, c'est simplement parce que les conditions n'étaient pas réunies pour la ressentir. Les conditions mémorielles n'étaient pas réunies, comme par exemple ces Suisses avec le rang des vaches. Les Français ne sont pas touchés par le rang des vaches, mais ça touche quand même les Suisses. Rousseau va dire, mais nous ne sommes pas des Grecs anciens.
0: D'accord. Et donc là, si on écoute l'hymne à Némésis, qui est donc une reconstruction d'un hymne grec par Pierre-Jean Burette au début des années 1720.
2: Et qui est une reconstruction au XXIe siècle.
0: Oui, interprétée, oui. Là, qui plus est dans un disque d'aujourd'hui. Qu'est-ce qu'on peut espérer?
2: Bah, je veux pas vendre la mèche, mais...
0: Bon, bah essayons.
2: J'ai pas l'impression que ça va guérir votre sciatique.

0: C'était la version de l'Atrium Musicale Madrid, une version de 1979 de cet hymne à Némésis de Pierre-Jean Burette, qui donc est une reconstitution, non, une reconstruction au début des années 1720 des hymnes grecs.
1: D'après la musicologie ou l'archéologie de la musique de l'époque, il n'est pas précisé quels instruments Burette va mobiliser pour son concert. On a des traces de qui y était, mais tout ce qu'on a, c'est la mélodie, les mots reconstruits et des longs et d'interminables commentaires de la part de Burette sur le choix de chaque mot d'après des manuscrits que lui va juger plus ou moins acceptable. Et ce qui est fantastique avec la démarche de Burette et son raisonnement, c'est qu'alors qu'il essaie de disséquer ses sources anciennes, alors qu'il essaie d'avoir un discours de vérité, un discours autoritaire, lui-même procède à des choix en les justifiant, et ça, on peut les lire dans les mémoires de l'Académie, en disant « J'ai retenu ceci parce que je le préfère. J'ai retenu ceci parce que je l'aime davantage. » Au cœur de la rationalité dans l'Académie des inscriptions et belles-lettres, il est question de sentiments et de préférences.
0: Alors, on vient de voir, Marie-Cécile Chang, à quel point, dans une première partie du 18e siècle, on cherche des émotions limites par la musique, alors que dans la deuxième partie, on cherche les musiques pour mettre en scène des états limites.
2: On cherche surtout des situations dramatiques, oui, dramaturgiques, qui intègrent dans l'opéra comique la musique, mais qui peuvent aussi exister sur la scène de la comédie déclamée ou de la tragédie sans musique. Il est vrai que l'apport de la musique ajoute quelque chose. Et d'ailleurs, Diderot fait l'éloge des entreprises menées par Sedaine, notamment dans son Déserteur ou dans d'autres pièces. Et dans Le philosophe sans le savoir, qui n'est pas un opéra comique, mais un drame, enfin une comédie sérieuse. Diderot fait l'éloge de procéder qui effectivement lui semble permettre de mener l'émotion jusqu'à son comble. Et on voit dans les témoignages qui sont retranscrits à l'époque, soit les rapports de police, soit des témoignages de spectateurs ou des lettres, on peut avoir connaissance de réactions dans le public qui sont parfois des réactions très très forte, de jeunes femmes qui tombent à pamoison au moment où le personnage lui-même est saisi par une émotion intense. Il arrive que dans la salle, des cris ou une phrase soit terminée par un spectateur ou même un spectateur lâche ce qu'il a dans la main ou tombe lui-même, une spectatrice plutôt en général.
0: Mais est-ce qu'il n'y a pas un préjugé philosophique au fait que l'émotion à son comble coïncide avec une raison qui flanche ou avec l'apparition d'une folie ? Parce que au fond, on pourrait très bien imaginer qu'une forte émotion n'empêche pas de penser.
2: Je ne suis pas sûre qu'il faille prendre la chose dans ce sens-là. Je pense que la folie est une situation parmi d'autres qui intéresse les auteurs parce qu'elle permet de créer le spectacle attendu, qui est un spectacle qui repose à partir de... Alors ça commence déjà au début du XVIIIe siècle, mais dans la deuxième moitié du XVIIIe, le théâtre se renouvelle vraiment dans cette direction-là. Le spectacle repose sur un phénomène de contagion émotionnelle. Il y a quelque chose d'un peu médical dans l'affaire, ouais, hein, de la scène à la salle. On n'est plus dans un spectacle fondé sur la catharsis qui crée... qui repose sur un phénomène de mise à distance. On adhère, on est pris par ce qui se passe sur scène et on forme une sorte de communauté aussi avec les personnages, les acteurs, l'histoire.
1: On cherchait à cerner en quoi les années 1780 formaient une espèce d'apogée de la folie, mais c'est aussi les années... Robert Darnton y fait référence en parlant de la fin des Lumières. La fin du projet baconien, des démonstrations apodictiques et de la tradition cartésienne qui achoppe à l'ensemble de ces impensées au centre desquelles la musique figure. Parce que la musique elle-même donne accès à des espèces d'états limites de folie. En 1784, c'est toute la commission contre Mesmer qui a lieu. Et c'est comme si l'Académie royale de médecine... luttait contre cette nouvelle forme de sensibilité comptait énormément de patients de tout genre, surtout des dames de la haute qui allaient à l'hôtel de Kornmann, suivre les séances de Baquet, et qui, un peu comme au théâtre, on pourrait aussi représenter les séances de Baquet comme des pièces de théâtre, tombaient dans les nues. Touchant un bâton et de l'eau.
2: Il y a quelque chose qui relève de la performance ou toute sorte d'événement qui est le moment du spectacle, le moment de la représentation théâtrale et qui implique à la fois les acteurs et les spectateurs dans une même expérience. Et par rapport à cette question de la raison dont on parlait et de son effacement, en fait, je pense qu'il y a vraiment un déplacement. C'est-à-dire que si on lit l'article Imagination, je crois que c'est là que Diderot en parle le mieux, ou en tout cas en parle dans les termes qui me viennent à l'esprit. Dans l'encyclopédie, il dit « ce qui existe dans mon imagination existe vraiment, puisque ça existe dans mon imagination ». Et donc là, on déplace le problème cartésien, on n'annule pas la raison, mais on la situe ailleurs en fait.
0: Oui, et puis on s'intéresse à ces débordements. Et puis il y a le délire, alors là c'est pas qu'une question de jeune fille intéressante.
2: Non, il s'agit d'un jeune homme. Voilà.
0: Un certain Mureville.
2: Oui. Alors, Michel Delon montre bien, dans différents articles qu'il a consacrés à ce sujet, qu'effectivement, un certain nombre de manifestations de folie et de délire sont souvent féminines, mais pas seulement. Et que le chevalier de Faublas, notamment dans le roman de Louvet, lui-même est en proie à des manifestations de folie à la fin de sa vie. Et donc là, Mureville, lui, se sent responsable de la mort de sa femme, dont il pense qu'elle s'est noyée, parce qu'il a contracté des dettes de jeu et provoqué l'effondrement de sa famille. Et donc il l'attend. Il y a quelque chose qui rappelle vraiment l'histoire de Nina. Il l'attend chaque jour au bord d'un cours d'eau, près d'une urne, dans laquelle on imagine que pourrait. Enfin, cette urne symbolise en fait la femme défunte, dont on découvre à la fin qu'elle n'était pas morte, donc il ne s'agit pas de ses cendres à l'intérieur. Mais...
0: Parce que, en fait, le titre complet de l'œuvre, c'est Le délire ou les suites d'une erreur. Mais on pourrait peut-être essayer de savoir de quelle erreur il s'agit. Est-ce que c'est l'erreur de Mureville de croire que il est midi, après il n'y aura plus. Est-ce que c'est l'erreur de Mureville de croire que c'est sa perte de jeu qui a causé la mort de sa femme, ou de croire quoi?
2: Ou de se tromper en pensant qu'elle est morte, peut-être, mais
0: oui, c'est ça.
2: C'est plutôt d'un point de vue moral que le titre est construit, je pense.
0: Oui.
2: Il a commis une erreur qui est de s'être laissé prendre par le jeu et d'avoir accumulé les dettes et de s'être laissé tromper aussi par des personnages malveillants. Et donc, il a causé une série de catastrophes qui l'ont plongé dans la folie, dans le désespoir.
0: Donc, en fait, oui, il y a une duperie initiale qui fait cascade et enfin.
2: Et il s'en veut. Voilà, c'est un,
0: ouais.
2: C'est une pièce finalement un peu, une pièce sur la culpabilité qui n'annonce pas tant le romantisme que peut-être la psychanalyse finalement d'une certaine façon. Enfin, je vais peut-être un petit peu vite, mais en tout cas, on voit là une réflexion sur ce qui nous, sur la façon dont les comportements sont induits, sur ce qui nous pousse à agir, le regret qu'on peut avoir ensuite.
0: Ou ce qu'en développement personnel on appelle les croyances limitantes.
2: Voilà. Oui, alors là on va un petit peu loin dans l'anachronisme.
0: Oui, parce que là on est en 1799.
2: Voilà.
0: Eh bien, on va écouter Le délire.

0: C'était le ténor Richard Bousquet qui interprétait cette air du délire de Berton. Avant de dire un mot de Berton, dire que c'est une production de la compagnie des Pêcheurs de Perles dirigée par Benjamin Pintiot qui avait fait un disque exprès à partir des ariettes du corpus de votre thèse, Marie-Cécile.
1: C'est ça, ouais. Exactement.
0: Et alors, ce Berton, c'est en quelque sorte un anti-rationaliste de la musique. C'est-à-dire, il aimerait pas trop que la musique se mécanise. Enfin, il a un écrit.
1: Oui, il a reproché à Rossini. Rossini, là-dessus. Alors après, c'est toujours ça, difficile de savoir d'où vient la critique si elle n'est pas aussi fondée sur un petit peu de jalousie. Mais c'est le problème de la bonne foi ou de la mauvaise foi de la réception. Mais effectivement, je pense qu'il y a un intérêt pour tout ce que la musique ouvre. En plus, je dirais, en plus du discours verbal, peut-être pas contre lui, mais il faut voir ça, le développement de cet intérêt-là comme une conséquence de l'intérêt accru accordé à l'individu et à sa sensibilité de manière générale dans la société, en fait, pas seulement en art, voilà.
0: Parce que si la musique avait la vertu de nous remettre si bien les idées en place, Philippe Sarrazin-Robichaud, ça voudrait dire que les musiciens, les chanteurs, voire les musicologues vivraient plus longtemps, auraient meilleure santé.
2: C'est ce qu'on espère, du moins. Parce que dans l'extrait qu'on avait en tout début d'émission, la cantate du café, le compte-rendu de l'Académie de 1704, qui parle de la guérison. Guérison d'après les cantates de Bernier, plusieurs fois dans le texte, qui est question d'une guérison de musiciens. C'est-à-dire qu'on assiste à un début de professionnalisation, voire de renfermement de la profession sur elle-même, parce qu'il faut être musicien pour être affecté par la musique, d'après cet article, mais aussi d'après un musicien lui-même, Guéretry, dans ses mémoires, qui répond à une question. Est-il vrai que les musiciens vivent plus longtemps que les autres?
0: Il répond comment?
2: Il répond: je pense même que la musique donne des jouissances supérieures à celles des autres arts, parce que les sons toujours mélodieux ou harmonieux, dont se repaît le musicien, agissent plus directement sur les nerfs. L'on a demandé dans un journal de Paris s'il était vrai que les musiciens vécussent plus longtemps que les autres hommes, et quelle en était la cause. Peut-être viens-je de répondre à ces questions, dit-il, satisfait de lui-même.
0: Et alors, ce Guéretry, qui est effectivement un compositeur très important dans l'histoire de l'opéra comique, il va lui aussi alors mettre en scène des ariettes, des moments émotionnellement formidables.
1: C'est toute l'œuvre de sa vie. Hein. Ouais. Il en a écrit un nombre important et presque toujours avec beaucoup de succès. Et chaque fois, en tout cas, pour le plus grand intérêt des amateurs et des spécialistes aujourd'hui. Et je dirais que ce dont il est question finalement aujourd'hui, ce sont les effets de la musique, mais plus largement les effets de la poésie, de la même façon que Molière, par la poésie, va finalement dépasser, déjouer, faire un pied de nez à la mort dans le malade imaginaire, tandis que les médecins ne sont là que pour tuer les gens et les assommer avec leur jargon et aussi les escroquer. Hein. C'est un petit peu aussi, je pense, dans la même logique que là, les ariettes viennent concourir à une sorte de développement d'une poésie que l'on cherche partout au XVIIIe siècle, mais qu'on aurait peut-être intérêt à aller chercher de ce côté-là, en fait, dans ce type de dispositif-là, et qui aurait des vertus, alors peut-être pas forcément curatives, mais enfin des vertus, une action sur l'âme ou sur l'esprit, à une époque où on pense quand même que les gens peuvent évoluer, changer, qu'on peut les éduquer, qu'on peut les... Hein, c'est pas un soin purement médical, mais c'est un soin qui est aussi d'ordre pédagogique.
0: Pour ne pas dire ascétique, en fait.
1: Oui, on croit aussi au progrès. Le père de Nina, qui était le responsable de sa folie au début de la pièce, puisque c'est par lui qu'elle sombre dans cet état-là, il l'a empêché d'épouser celui qu'elle aime, est complètement retourné par l'état dans lequel elle aime, et surtout par ses chants, en fait.
0: Mais à écouter Marie-Cécile, Philippe, on a l'impression que à la fin du XVIIIe siècle, les compositeurs sont plus aptes à aider les gens à aller mieux que les médecins.
2: Je veux dire, c'est qu'il y en a une plus grande souvent. Ah non. Les concerts se passent dans des amphithéâtres, mais la médecine aussi. C'est oui. au concert, il y a souvent des réactions en temps réel de gens qui ne souffrent pas aussi fort que ceux qui se font disséquer sur une table d'amphithéâtre de médecine, disons.
0: Pour lesquels c'est trop tard, oui.
2: Pour lesquels c'est un peu trop tard. La réaction est un peu passive, si on veut. La critique musicale aussi se développe en jugeant à partir de la réaction. Et donc, si quelque chose fonctionne ou ne fonctionne pas, c'est pas en fonction de proportions bien réglées dans l'œuvre, mais plutôt de ce que le public aura fait comme bruit ou comme réaction en temps réel. Alors, les musiciens sont à l'écoute d'un public, alors que les médecins ne restent pas tout le temps à l'écoute. Certains, oui, les vitalistes énormément, et Minuel Ier va écrire dans son essai sur l'art de former des bons médecins. Il insiste sur écouter la voix de ses patients, être à l'écoute de leur respiration, un peu ce que faisaient les musiciens.
0: Et dès lors, les auditeurs vont être encore plus à l'écoute d'eux-mêmes, et même les personnages d'opéra vont être à représenter leurs introspections.
1: Qui d'ailleurs, les personnages d'opéra, quand ils chantent, ne chantent pas nécessairement pour chanter. C'est ce que dit Gretry dans ses mémoires. Il dit « il y a chanté pour chanter et il y a chanté pour parler ». Chanter peut être simplement un langage différent, en fait, qui est celui par lequel on est capable de dire ce que les mots courants du langage ordinaire ne peuvent pas dire. Et c'est par le chant que l'on ouvre une fenêtre vers... Alors, en général, d'abord vers un lointain historique, exotique, etc., mais qui finalement s'avère être un lointain, la part d'étrangeté que l'on a tous en soi.
0: Au point que Gretry crée même la possibilité de chanter sa crainte de parler.
1: Oui, dans l'Ariette de Laurette, par exemple, dans Richard Cœur de Lion, elle reçoit une lettre du gouverneur de la forteresse dans laquelle Richard est enfermé. Ces deux-là s'intéressent bien l'un à l'autre. Et c'est là qu'elle part, effectivement, dans un moment qui semble être un moment tout intime, hein, et qu'elle chante pour elle-même. Je crains de lui parler la nuit. J'écoute trop tout ce qu'il dit. Il me dit je vous aime et je sens malgré moi, je sens mon cœur qui bat. Je ne sais pas pourquoi.
0: Eh bien, on va terminer cette émission avec cette ariette interprétée par Christiane et Dapierre. Merci beaucoup, Marie-Cécile Chong. Et merci beaucoup, Philippe Sarrazin-Robichaud.
2: Le plaisir est bien.

Bonjour à toutes et à tous. Notre programme de musique sacrée sera principalement consacré à la grande messe des morts d'Hector Berlioz. Dans une carrière marquée par les déconvenues, Hector Berlioz connut un succès retentissant avec la création de sa grande messe des morts aux Invalides en 1837. La composition s'était faite dans la plus grande frénésie. Ma tête semblait prête à crever sous l'effort de ma pensée bouillonnante. Avec 4 fanfares et 8 paires de timbales, ajoutées au chœur colossal et à l'orchestre, la peinture du Jugement dernier, le tuba Mirum, produisit un effet d'épouvante. Le 8 mars 2019, à la date anniversaire de la mort de Berlioz, John Nelson dirigeait ce requiem à la cathédrale Saint-Paul de Londres. Il avait pour complice le ténor Michael Spyres, le chœur de l'Orchestre Philharmonique de Londres, le chœur et l'Orchestre Philharmonia de Londres. Un enregistrement errato.

Le 8 mars 2019, John Nelson, admirable berliozien, dirigeait le Requiem opus 5 pour ténor, chœur et orchestre d'Hector Berlioz. Michael Spyrus était le ténor du Sanctus, tandis que le chœur de l'Orchestre Philharmonique de Londres, le chœur et l'Orchestre Philharmonia de Londres étaient les complices de John Nelson. Un enregistrement Erato. Composé entre mai et juin 1975, le quatuor pour piano et cordes en ré majeur de Dvorak dut néanmoins attendre décembre 1880 pour être créé à Prague. La musique de Dvorak est alors baignée d'une fraîcheur mélodique extrêmement personnelle et apparemment spontanée, et l'invention mélodique a la saveur slave prononcée. Il est ici interprété par le trio Busch et Miguel da Silva alto. Un enregistrement alpha.

0: C'est avec le quatuor pour piano et cordes en ré majeur, opus 23 de Dvorak, que se termine cette émission. Les interprètes étaient le trio Bush et Miguel da Silva, alto. Un enregistrement alpha. Dans quelques instants, un autre animateur prendra le relais pour vous accompagner. 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
0: Il est 12h.
2: Bonjour. Aujourd'hui, je vous emmène dans un grand classique du répertoire du Lied allemand, le Dichter Liebe, opus 48, de Schumann. Les amours du poète sont un cycle de 16 Lieder, composés sur des poèmes de Heinrich Heine, eux-mêmes choisis parmi un cycle de 65 textes, le Lyrisches Intermezzo. Ces Lieder expriment la souffrance de l'amour insatisfait et on peut y lire la souffrance de Robert Schumann de ne pas pouvoir épouser, du moins pas encore, Clara Wieck. J'ai choisi pour vous l'interprétation admirable de Hermann Prey, dont on ne parle plus beaucoup et qui a été pourtant un jalon important dans l'histoire du Lied pour sa sobriété et sa profondeur. Il est accompagné au piano par Karl Engel, Dichterliebe de Schumann.

C'était les 16 leaders du Dichterlieb de Schumann par Hermann Prey et Karl Engel. Pour compléter notre programme, changement complet d'ambiance. Voici 8 chants espagnols et un chant italien par Teresa Berganza et Félix Lavilla au piano. 2 extraits des 6 canciones castelladas de Guridi. Excusez-moi, je ne comprends pas bien l'espagnol. Ay Isabel de Félix Lavilla lui-même, le compositeur est au piano. De Turrida, Saeta en forme de Salve a la Virgen, de la Esperanza. Suivi de 3 Granados, El Tralala y El Punteado, puis El Majo Timido, et enfin Tonalilas, la Maja Dolorosa. Et enfin pour finir, de Turrida, Farruca.

C'était Huit chants espagnols par Teresa Berganza et Félix Lavilla au piano, avec comme cerise sur le gâteau un air de Pergolèse, Confusas Marita. Merci d'avoir été avec nous pour ce petit concert Teresa Berganza précédé de Hermann Prey.

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1: 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Il est 13h.
2: Bonjour à tous, ici Vincent de Souchelag et bienvenue dans un nouvel épisode de L'Écho du Loup sur Accent 4.
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2: Je suis très heureux de vous accueillir aujourd'hui pour un nouvel épisode de L'Écho du Loup, l'émission de critique musicale d'Accent 4. Émission dont je vous rappelle le principe. Des élèves seront les participants à cette émission de critique musicale. Le but pour eux est simple, élire la meilleure version d'une même œuvre musicale, en justifiant leur avis et leur faute. Il y aura 6 versions différentes, 6 arrangements différents par émission, et 3 phases de vote pour éliminer certaines d'entre elles et guider les élèves dans leur choix final. Vous entendrez également les élèves donner leur avis sur les œuvres diffusées. Et aujourd'hui, je suis très heureux d'accueillir 5 élèves qui composeront le jury de notre émission. Je les laisse se présenter.
4: Bonjour, je m'appelle Khadija Nidjar et je suis au collège Wolf dans la classe 4e Franklin.
5: Bonjour, je m'appelle Alexandre et je suis en 4e Franklin et je viens du collège Wolf.
6: Bonjour, je m'appelle Mohamed et je viens du collège et je suis dans la classe de 4e Franklin.
7: Bonjour, je m'appelle Hamza et je suis en classe 4e Franklin et je suis au collège Wolf.
8: Bonjour, je m'appelle Hussein et je suis au collège Wolf et je suis en 4e Franklin.
2: Et c'est la 5e danse hongroise de Brahms que nous explorerons et écouterons aujourd'hui.

0: Initialement conçues pour piano à quatre mains, les 21 danses hongroises de Johannes Brahms sont inspirées par des airs folkloriques hongrois. On retrouve là les Csárdás et les Vermunkos, de célèbres danses populaires, aux changements de tempo parfois brutaux, entre une lenteur presque exagérée et une rapidité excessive. Ce style est très présent dans la musique d'Europe de l'Est, et particulièrement dans la musique tzigane, auquel les danses de Brahms empruntent souvent leur thème. Pour Brahms d'ailleurs, il ne s'agissait pas d'œuvres originales, mais d'adaptations de musique traditionnelle, puisque cette musique était jouée par des ensembles tziganes, dans lesquels on retrouve entre autres des violons, de la flûte, des guitares ou encore de l'accordéon. Une musique donc conçue dans ses racines comme un arrangement, ça s'exporte évidemment très facilement pour d'autres instruments. Quelle version charmera donc notre jury d'élèves? C'est la question qu'il faudra garder à l'esprit en écoutant les 6 versions proposées de la 5e danse hongroise de Brahms. Jouez avec nous en éliminant d'abord 2 versions. Nous écoutons les élèves et les différentes versions avec la version A.
1: J'ai aimé tous les instruments qu'il y avait, c'était pas trop lent, c'était bien. Et ça m'a rappelé un petit peu les orchestres qu'on entendait en 6e ou même au théâtre. Quand il y a des scènes qui sont jouées, il y a souvent ça. Ou quand ça fait les femmes qui chantent beaucoup là.
2: Moi j'ai trouvé que la musique elle était bien, elle était forte, il y avait un peu de l'aigu et j'ai bien aimé, voilà.
3: Ça me rappelle les musiques de cartoon.
0: La version B.
1: Ça m'a rappelé un peu la musique mexicaine. Un jour, j'avais regardé un film, je crois que c'était Poco, et c'était mexicain, et ça me rappelle l'ancien Mexique. Et j'aime bien la musique.
4: Moi aussi, j'ai bien aimé parce que c'était lent et calme. Et la musique, ça me rappelle quelque chose de doux.
2: Moi, j'ai trouvé qu'elle était bien. C'est la même chose, presque la même chose que l'autre. C'était un peu plus long et moins fort.
5: Cette chanson, elle était trop calme. Ça faisait du bien au cerveau, un peu. Il y avait beaucoup d'autres types de mélodies dans cette musique. C'est ce que j'ai trouvé. C'était trop intéressant.
0: Puis, la version C.
1: Ça a trop une vibe de vampire, un peu la nuit, le château et tout.
4: Moi aussi, j'ai bien aimé parce que c'était rapide. On dirait que la personne, elle était pressée. Et ça m'a rappelé un film d'horreur.
2: Moi, j'ai trouvé que c'était fort, rapide, et ça fait aussi penser à des chansons qu'on met dans des films d'horreur, et voilà.
6: J'aime pas les musiques de genre comme Halloween, parce que c'est un peu répétitif.
5: Ça faisait un peu plus à la tête, et c'était un peu plus étrange avec le choix des instruments. Ça m'a un peu surpris dès que je l'ai entendu, et avec d'autres instruments.
0: La version D.
2: Moi, j'ai pensé que c'était une chanson vieille, comme ça faisait penser aux années 1900.
4: Moi aussi, j'ai bien aimé. Enfin, j'étais surpris parce que ça m'a rappelé comme si on était à un ballet.
1: Ouais, moi aussi, j'ai beaucoup aimé. Genre, comme il a dit Hamza, on dirait un peu dans les vieux films. Et la musique, elle allait vite, un petit peu pressant. J'aime bien.
5: La musique, elle était lente par rapport à ce qu'on avait écouté avant. Et c'était un petit peu étrange comme ils ont joué.
7: Je trouve que c'était trop fort parce que si t'es dans la salle et que tu reçois tout ce bruit, genre ça fait un peu très mal aux oreilles.
0: La version E.
5: Déjà, on dirait comme si c'était une machine qui le jouait au début et c'était trop vite. C'était un peu plus triste comme version et il y avait une partie qui était très intrigante.
2: Moi, c'était bien. Ça me fait penser parfois à ces chansons, à des chansons italiennes.
8: Déjà, c'est moins fort que celui d'avant.
4: J'ai trouvé cette interprétation intéressante et ça m'a rappelé la version C.
1: Moi, ça m'a fait rappeler la version D et ça me fait penser un peu à l'Italie et aussi à Ghibli, les dessins animés chinois, japonais, je crois, et Voyage de Chihiro.
0: Et enfin, la version F.
7: Faire une musique comme ça à deux, ben, je trouve ça incroyable. C'est rapide, tout était bien.
2: Moi, ça me fait penser un peu aux intros dans les films. Au tout début, ça me faisait penser à ça. C'était un bon rythme, rapide, et j'ai très bien aimé.
5: C'était un peu plus vite, mais c'était plus doux. Et aussi, ça faisait un petit peu de sentiment de joie, un peu. C'était apaisant. comme si c'était une scène de poursuite dans des films.
1: Le début, j'ai pas trop aimé parce qu'il y avait pas beaucoup de...
5: C'était apaisant, comme si c'était une scène de poursuite dans des films.
1: Le début, j'ai pas trop aimé parce qu'il y avait pas beaucoup de choses, il y avait qu'un instrument.

0: Et je trouve que la A, la C, la D, la E, ils étaient meilleurs. Et j'ai pas envie de les enlever. Et la F, comme je vous ai dit, j'ai pas trop aimé le début, donc ça gâche un peu la musique.
1: Moi, j'aimerais le C et le F parce que déjà pour le C, ça, c'est une musique rapide. Du coup, ça rappelle comme si tu avais quelque chose d'autre à faire au lieu de faire de jouer la musique. Et le F, c'est le début trop fort.
2: J'ai envie d'enlever la D et la E parce que en fait, j'ai l'impression que c'est presque que la même chose. Comparé à la F qui est rapide et que la B elle est calme. Et la A elle est un peu plus spéciale. Du coup j'ai envie d'enlever ces deux-là parce que c'est presque la même chose.
3: Moi, j'enlève la B et la C. C'était un peu trop fort. Et c'est rapide, mais un peu trop fort.
4: Moi j'ai aimé la C et la E parce que la C c'était beaucoup trop fort et aussi beaucoup trop aigu. Et la E, c'est parce que c'était la même chose que la D, juste parce que c'était un petit peu plus vite et triste.
5: Les élèves ont donc décidé d'éliminer la version C. Il s'agissait là d'une version pour orgue interprétée par Jonathan Scott sur l'orgue du Bridgewater Hall de Manchester. On dit généralement de l'orgue qu'il peut imiter l'orchestre. Alors bien sûr, c'est une image, mais c'est l'occasion de voir et d'entendre si le timbre tzigane arrive à transparaître dans la registration de l'interprète.

Suite à une égalité entre les versions B, E et F, les élèves ont été amenés à revoir leur vote entre ces trois versions. L'introduction au piano n'a vraiment pas convaincu les élèves et ils ont donc éliminé la version F. Une version pour piano à quatre mains, mais très différente de l'original. Une batterie se rajoute et une introduction et un style de jeu tout à fait différent qui est évidemment mis en place pour faire ressortir l'aspect dansant dans l'œuvre de Brahms, avec un cachet moderne. Une interprétation par les pianistes Matej Mastrowicz et Kristina Bielopavlovic et le batteur Borna Cherkar.

0: C'est à présent l'heure d'une autre phase d'écoute avec les quatre versions qui restent. À la fin de cette écoute, les élèves devront éliminer une seule œuvre. Jouez avec nous en faisant de même. La version A.
1: C'était calme au début et doux. Après, c'est devenu plus fort et il y a eu plus de rythme. J'ai entendu les clapets, plusieurs instruments quand c'est devenu fort et j'ai beaucoup aimé.
2: Au début, c'était trop calme et trop lent, mais à la fin, elle était forte et ça m'a rappelé les histoires de princesses qu'on nous racontait quand on était petit.
3: J'aime bien quand ça revient et ça repart.
4: Moi, j'ai bien aimé. C'était un bon rythme. Ça a commencé doucement et après fort, voilà, comme tout le monde agit. Et je pense que c'est... En fait, c'est la chanson originale des autres. C'est une copie.
5: Je pense que c'était très intriguant. Et aussi, et c'était à moitié joyeux et à moitié triste, à moitié vite et à moitié lent. Et il y avait parfois des surprises et ça a fait se réveiller.
0: La version B.

0: J'aime bien le début, c'est lent et ça me rappelle toujours autant l'Italie.
1: J'ai bien aimé, c'était calme et douce. C'est comme si tu te reposais sur un champ. C'était plutôt chill et un peu rythmé. Ça donne envie de dormir.
2: C'est à peu près la même chose que là, hein, mais avec un autre instrument. Et ça m'a beaucoup plu.
3: Moi, j'ai trouvé qu'il y avait un bon rythme. C'était bien. C'est pas assez fort. C'était bien, voilà. Ça me fait penser un peu au Mexique et plus joyeux.
4: Au début, ça commençait à se calmer. Et après, et ça a fait une partie longue.

0: très lente et une partie très vite. Et une fois, ça a duré longtemps, donc c'était trop vite. J'étais un peu surpris.
1: La version D.
2: Moi, j'ai pensé que si j'ai pas trop aimé, c'était trop fort, très aigu et très rapide. Et c'était pas comme les autres. Celle-là, elle était plus forte et aiguë. Voilà.
0: Par rapport à ce que j'ai entendu avant, c'était beaucoup trop bruyant. C'était beaucoup plus triste au début. Quand c'était trop vite, c'était trop fort. Quand c'était lent, c'était moins fort. Mais ça fait trop mal aux oreilles quand on l'entend de plus près. Et je pense que c'était pas trop beau à entendre.
3: C'est trop fort et c'est pas original. Il y en a beaucoup qui font la même chose à peu près, avec les mêmes instruments.
4: Ouais, j'ai bien aimé. Elle était très forte, rythmée. Et ça m'a rappelé comme un ballet ou une sorte d'histoire d'aventure et d'amour.
5: Trop fort le début, sinon le reste, j'ai aimé, on dirait un peu les films, dans les parties humoristiques des films.
1: Et la version E.
3: J'ai l'impression que ça a mélangé toutes les musiques ensemble et du coup ça a donné un très bon truc.
5: Le début a l'air calme et triste. Puis ça se réveille et ça recommence. Ça me fait penser un peu au Mexique. Et après, il y avait encore comme avant, à la D, un peu une partie, on dirait, humoristique ou une course-poursuite, vous voyez.
4: Moi, j'ai bien aimé. Ça n'a pas trop changé des autres interprétations.
2: Moi, c'était bien. Ça me fait penser à des dessins animés, mais au théâtre comme ça et tout, voilà.
0: En vrai, c'était plus beau et c'était moins fort que celui d'avant. On dirait que c'était encore la course-poursuite, mais après, on dirait qu'il y avait un personnage. Il arrive à s'échapper et des gens qui le suivaient et tout. C'était calme quand le personnage que j'avais réfléchi, il réussit à s'échapper et tout. Et c'était plus joyeux à la fin.
1: L'étau se resserre et le choix devient peut-être difficile parmi ces quatre versions toutes très intéressantes. Nous écoutons nos élèves en éliminer une.
5: Moi, je veux bien éliminer la D. Elle est très bien, j'aime le reste, mais le début, il est trop fort, il casse les oreilles. Donc, on ne se dit pas qu'après, le reste, il est bien et du coup, ça gâche un peu la musique.
4: Moi, je suis plutôt pour la A parce qu'elle est trop calme et trop lente au début. Mais même si à la fin, elle était forte, mais aussi, c'était un peu trop lent.
3: Un peu comme Khadija, un peu trop fort et surtout trop classique. On a beaucoup des comme ça.
2: Moi, j'ai pris la version D parce que c'est trop aigu, trop fort et c'était pas trop mon goût, voilà.
0: Moi aussi, j'ai choisi la D parce que par rapport aux autres qu'on avait vus, tout ce qu'on a vu, c'était beaucoup trop brillant par rapport aux autres. Et c'était beaucoup plus triste, il y avait beaucoup de dissonance et ça faisait trop mal à l'oreille et pour écouter.
1: Et c'est donc la version D qui a été éliminée par les élèves. Cette version est interprétée par le célèbre violoniste hongrois Jozka Németh et son orchestre tzigane. On retrouve toute la patte originelle de ces danses avec un aspect un peu vieilli, ancien, que notre jury d'élèves a d'ailleurs bien identifié. C'est certainement sous cette forme qu'a existé cette danse qui a inspiré Brahms. Dans cet enregistrement de 1958, on peut reconnaître surtout un cymbalum, cet instrument typiquement hongrois, mariage parfait entre les cordes et les percussions, qui donne tout son cachet à cette musique.

0: Il ne reste donc que trois versions. Trois versions que j'ai demandé aux élèves d'écouter avec beaucoup plus d'attention pour cette fois élire leur podium, c'est-à-dire la première, la deuxième et la troisième place. À la fin de leurs commentaires, ils devront choisir. Vous aussi d'ailleurs. Écoutons donc la version A.
1: Ce que je pense, c'est que déjà, le début, il était calme, c'était pas trop bruyant, c'était bien, hein, c'était bon à entendre. Mais après, ça a commencé à diminuer et c'est resté un peu plus long hein, à la fin. Et j'ai bien aimé ça.
2: Moi, j'ai trouvé que c'était calme, lent, bon, comme j'ai dit, et j'ai bien aimé le rythme.
3: Ça a pas changé comme celui d'avant. Genre, c'est resté la même chose. Et après, ça a un tout petit peu changé. Et ça m'a bien plu, le rythme.
4: J'ai pas trop aimé. C'était trop calme. Ça m'a rappelé comme une comptine d'enfant. Et à la fin, c'était trop fort. Mais le tempo, il était bien.
5: Moi, j'ai bien aimé. C'est calme et fort. Il y a même des pauses. Et j'aime bien la fin. On dirait une fin tragique.
0: La version B.

0: La musique, elle était calme, j'ai bien aimé et ça a donné envie de dormir.
1: La musique, elle était trop calme, le début, il ressemble un peu à la A, mais elle est bien sinon, et j'aime bien aussi vers les milieux.
2: On dirait l'intro d'un sort de jeu d'aventure, et avec un petit style country.
3: Moi, c'était bien, ça me fait encore penser au Mexique aussi, c'est un bon rythme, j'aime bien, et c'est comme s'il y avait une scène tragique.
4: J'ai pensé que c'était une bonne musique à la fin à peu près, et elle était un peu plus lente que les autres. On dirait, et il y a un personnage, il termine son aventure et il retourne chez lui, où il y a une histoire qui se termine.
5: Et la version E.
1: Alors j'aime bien, ça me fait penser à l'Italie, elle ressemble aussi à la première musique, la A.
0: Moi j'ai pas aimé, elle était trop calme et répétitive au début, et ils ont rassemblé toutes les interprétations dans une seule. Ou peut-être c'est normal.
2: C'est comme d'habitude, comme avant, ça a mélangé toutes les musiques.
3: Moi ça m'a fait penser comme s'il y avait, c'était dans un genre de royaume, et c'est une dispute et après ça finit mal, une guerre, et comme dans un dessin animé. Genre.
4: On dirait que c'était un petit peu différent hein, par rapport au début et de l'extrait, parce que au début on entendait que c'était trop trop fort, mais après ça avait été un peu moins fort que ce qu'on avait entendu au début, et ça m'a un peu déçu. Ils ont, on dirait, pas trop respecté et le bon rythme, et j'ai pas aimé.
5: Un choix donc difficile entre trois versions toutes très intéressantes. Laquelle les élèves vont élire meilleure interprétation de la cinquième danse hongroise de Brahms? Nous écoutons les élèves nous donner leur vote final.
1: Alors moi, je mettrais la A en première, la E en deuxième et la B en troisième. La A, c'est vraiment celle que j'ai le plus appréciée dans E3. La E, elle me faisait plus penser à la A et j'aimais bien. Parfois, il y avait des petites pauses. Et voilà, même la A, il y avait des petites pauses, il y avait calme. J'aimais bien. Et la B, c'est celle que j'ai le moins aimée, mais elle était bien aussi.
0: Je ne suis pas d'accord. Moi, en première place, je mettrais la B. En deuxième, la A. La troisième, la E, parce que la B, elle était plus calme. Et une musique calme, ça doit donner envie de dormir pour moi. Et la B, elle donne envie de dormir. La A, un peu, mais un peu trop forte. Et la B, trop calme et répétitive. Et c'est l'ensemble des deux.
2: Moi, j'ai mis promis la A, genre c'est presque... C'était toujours la même chose. J'ai bien aimé aussi au début. Et j'ai mis troisième la E parce que en fait, j'ai l'impression que c'est juste des mélanges. En fait. C'est comme si c'était en boucle. Et la B en deuxième.
3: Moi, je mets en premier la B, c'était bien, un bon rythme et tout. En deux, je mets le E parce que j'ai bien aimé la tragédie et tout. Ça fait penser à ça. Et en trois, ça, j'ai mis la A.
4: En première place, j'ai mis la B. En deuxième, j'ai mis la A. Et la troisième, j'ai mis la E. J'ai mis la B parce que déjà c'était trop beau et ça faisait trop envie de dormir et j'ai beaucoup trop aimé ça et aussi et ça faisait sentir comme si on était en Mexique un peu et c'était beaucoup, beaucoup trop bien avec l'ensemble des guitares. Et pour la 2, c'était quand même bien mais pas trop parce qu'il y avait des parties qui faisaient un peu déranger le cerveau parce que parfois ça réveillait, parfois ça faisait dormir et etc. Et même si c'est pas trop brillant, elle est un peu trop forte pendant un moment.
5: Récapitulons un tout petit peu. En troisième place arrive la version E avec seulement 4 points. Une version qui donc n'a pas convaincu nos élèves. Une version pour accordéon et orchestre, interprétée durant l'émission Prodige en 2021. Par Maria, une jeune accordéoniste de 13 ans. Il est évident que le talent de cette jeune artiste est époustouflant, et cette version n'est d'ailleurs pas sans évoquer un certain aspect musical tzigane.

En deuxième arrive avec 14 points la version A, la version la plus célèbre pour orchestre dans l'arrangement d'Albert Parlow. Ici interprétée par l'Orchestre symphonique hongrois de Budapest lors d'un concert au Musikverein de Vienne en 2012.

Et enfin, en première place, arrive avec 17 points, la version B, une version pour quatuor de guitare acoustique dans un arrangement de Chris Stell pour le Meraki Guitar Quartet. Une version très intéressante, renvoyant tant à la version originale pour quatre mains de Brahms qu'à son origine tzigane, avec un instrument cher au cœur des musiciens de cette culture, empli de douceur et de dynamisme. Une version tout à fait sublime, intéressante, originale, que nos élèves ont élu donc meilleure version de la cinquième danse hongroise de Brahms. Avant de vous laisser avec cette version très convaincante pour guitare, je voulais d'abord remercier Hussein, Hamza, Ixiandre, Mohamed et Khadija, les cinq élèves qui ont composé le jury de ce jour. Vous avez pu l'entendre, leurs commentaires étaient tout à fait intéressants et pertinents et je les remercie pour ça. Et je vous souhaite également un très bon dimanche sur Accent 4.

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1: Il est 14h.
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0: Bonjour à toutes et à tous. La chanson francophone, qui s'intéresse à tout ce qui touche à notre vie, ne pouvait pas passer sous silence ces animaux, végétaux et minéraux qui, chaque jour pour les nantis, sont la base de notre nourriture et nous permettent donc de croître et de vivre. Mais depuis que le monde est monde, les êtres humains ont tenté d'accommoder ces nourritures terrestres au gré de leur gourmandise et de la mode pour transformer l'acte indispensable de s'abreuver et de se nourrir en plaisir de la table. Certains censeurs ont tenté d'expliquer que la gourmandise était un très vilain défaut, voire un péché capital, mais je ne suis pas certain qu'ils aient eu raison, et encore moins qu'ils aient été entendus. Alors notre émission d'aujourd'hui va nous parler, ou plutôt nous chanter, ces fruits, légumes, charcuteries, poissons ou volailles, pâtisseries, confiseries, vins et alcools qui rythment notre quotidien et couronnent nos jours de fête. Mais ces aliments sont parfois symboliques, comme notre cher Bobby Lapointe va nous le prouver immédiatement pour ouvrir cette série très festive. En 1960, il nous chantait ce petit chef-d'œuvre de poésie et d'humour dont il composa paroles et musique, Framboise.

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C'était en 1960 de et par Bobby Lapointe, Framboise. 4 ans plus tard, Serge Gainsbourg écrivit pour une adolescente qui venait d'apparaître sur la scène de la chanson, immédiatement reconnue par sa jolie frimousse. Elle s'appelait France Gall et sa petite voix acidulée inspira à Gainsbourg une chanson qui l'est tout autant, « Les sucettes ».

En 1964, la toute jeune France Gall nous chantait « Les Sucettes », paroles et musique de Serge Gainsbourg. Revenons 12 ans en arrière, en 1952. On doit chanter ce que l'on aime, exalter tout ce qui est beau, c'est pour cela qu'en un poème, je vais chanter les haricots. C'est ainsi que commence une inénarrable chanson extraite de l'opérette de Francis Lopez, La Route fleurie. C'est André Bourvil qui la créa en en faisant une parodie de Georges Guettari dans Le Chanteur de Mexico qui avait vu le jour l'année précédente en 1951. Paroles de Raymond Vinci, musique de Francis Lopez, interprétation inoubliable de Bourvil, voici Les Haricots.

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Nous voici revenus à notre époque. En 2004, Juliette Noureddine, qui fait carrière sous son seul prénom, fait paraître un nouvel album qui porte le titre de sa chanson principale, « Le festin de Juliette ». Elle paraphrase ainsi le titre d'un film danois célèbre, réalisé en 1987 par Gabriel Axel, d'après une nouvelle de Karen Blixen, « Le festin de Babette ». C'est à un repas très funèbre que Juliette convie ses invités, leur précisant qu'ils seront 13 à table. Paroles, musique et interprétation de Juliette, voici le festin de Juliette.

C'était en 2004, le festin de Juliette, de et par Juliette. Un demi-siècle plus tôt, en 1954, Georges Brassens avait écrit pour son hôtesse Jeanne Planche, chez qui il habita longtemps, cette chanson tendrement ironique que nous écoutons maintenant, « La canne de Jeanne ».

C'était la canne de Jeanne, de et par Georges Brassens, en 1954. Nous entendions dans la précédente émission, pour la première fois depuis que cette émission existe, une chanson de Bobby Lapointe. Dans l'émission de ce jour, nous en entendrons cinq, ce qui s'appelle « Rattraper le temps perdu ». Et pour faire bonne mesure, en voici tout de suite deux, directement enchaînées, bien qu'elles n'aient pas été composées réellement l'une à la suite de l'autre. C'est une invraisemblable suite de calembours dont on ne saisit pas toutes les subtilités à la première audition sur le mot « cheval ». Mais c'est une bonne occasion pour vous encourager à acquérir à la prochaine occasion l'intégrale de Bobby qui est facilement disponible et qu'on ne regrette jamais d'écouter et de réécouter. Voici de et par Bobby Lapointe et ici enchaîné « Saucisson de cheval numéro 1 » suivi de « Saucisson de cheval numéro 2 ».

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1: Bobby Lapointe nous a chanté à la suite deux de ses compositions dont il a signé les paroles et la musique, si l'on ose dire, Saucisson de cheval 1 et 2. En 1949, parut ce qui reste sans doute le premier grand succès public des frères Jacques. C'est l'imitation de l'une de ses chansons réalistes, chères à Berthe Silva ou à Fréhel, Entre les deux guerres, qui, comme on dit, fait pleurer Margot. Cette chanson, dont le texte est signé Robert Goupil et la musique Marius Timmerman, porte pour titre L'Entrecôte. La voici, bien sûr interprétée par ceux que l'on surnommait les athlètes complets de la chanson, les frères Jacques.
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C'était en 1949, L'Entrecôte, parole de Robert Goupil, mise en musique par Marius Timmerman, par les frères Jacques. Question. Devais-je inclure dans une émission consacrée aux comestibles le titre suivant ? Bien sûr, il y a beaucoup question de fruits, de pommes, de poires, mais je reste perplexe sur ma décision de répondre affirmativement à cette question. Sur un texte de Maurice Thésée et une musique d'Alan Lewis, Sacha Distel nous chantait en 1958 « Scooby-Doo ».

En 1958, Sacha Distel nous chantait ce qui reste son plus grand succès populaire, Scooby-Doo, sur un texte de Maurice Thésée, mis en musique par Alan Lewis. Je ne me suis posé aucune question pour intégrer le titre suivant dans mon menu du jour. Ce qu'on appelle les condiments sont bien des comestibles. Et bien que n'étant que des accompagnements, ils sont souvent indispensables pour rendre certains plats savoureux. Et comme il va s'agir de l'histoire de tout un pique-nique, d'ailleurs raté, ces condiments s'imposaient. Voici, paroles, musique et interprétation de Nino Ferrer, les cornichons.

0: C'était Nino Ferrer qui nous faisait croquer ses cornichons en 1966. Les fruits secs, bien sûr, sont d'excellents comestibles. Pour certains poètes de la chanson francophone, ce peut être aussi une merveilleuse machine à rêver et à faire trotter son inlassable imagination. Mais, in fine, c'est bien à son rôle de comestible que ce fruit sec reviendra pour être croqué avec délices. Paroles et interprétations de Charles Trenet, musique de Trenet et Albert Lasserie, voici en 1948 une noix.
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En 1948, Charles Trenet nous chantait « Une noix » dont il écrivit le texte et dont il composa la musique avec la collaboration d'Albert Lasserie. André Bourvil devait être gourmand, puisque après nous avoir fait tout à l'heure l'éloge des haricots, il va maintenant nous vanter les mérites des pruneaux. C'était en 1959. Sur un texte de Camille François, toujours mis en musique par Francis Lopez, André Bourvil nous chantait « Les pruneaux ».

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1: Nous venons d'entendre Les Pruneaux, une chanson de Camille François pour les paroles et Francis Lopez pour la musique, interprétée par Bourvil. Je vous avais promis 5 fois Bobby Lapointe, voici donc son 4e titre, Le Poisson Fa. Une fois encore, c'est une avalanche de calembours autour de ce délicieux comestible qu'est le poisson et qu'il enrichit à toutes les sauces des notes de notre gamme musicale. Poisson d'eau, D-O ou D'EAU, poisson ré, R-E ou ré, poisson sol, S-O-L ou S-O-L-E, poisson si, S-I ou S-C-I-E, point d'interrogation, etc. Paroles, musique et interprétation du bon Bobby, voici en 1975 Le Poisson Fa.

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1: C'était en 1975 le poisson fa, paroles, musique et interprétation de Bobby Lapointe. Si vous aimez les comestibles, si vous êtes gourmand, si vous vous apprêtez à préparer un festin, c'est bien là où je vous entraîne maintenant qu'il faut me suivre. Il faut aussi aimer les couleurs éclatantes, les parfums entêtants, les appels des marchands, la chaleur du soleil et la musique de l'accent du midi qui parfume le tout comme une pointe d'ail la ratatouille. En 1957, sur un superbe texte de Louis Amad, qui dans la vie n'était rien moins que préfet, mis en musique et chanté par Gilbert Bécaud, voici les marchés de Provence.

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0: C'était les marchés de Provence, texte du préfet Louis Amade, mis en musique et si bien interprété par Gilbert Bécaud en 1957. L'un des arbres fruitiers caractéristiques de la Provence en dehors de l'olivier, c'est bien sûr l'amandier. Georges Brassens a su le chanter à sa façon et nous l'écoutons maintenant.
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C'était L'Amandier, paroles, musique et interprétation de Georges Brassens. Chose promise, chose due. Voici la cinquième contribution de Bobby Lapointe à cette émission consacrée aux comestibles. Mais là encore, il faut pouvoir lire, ou plutôt entendre entre les lignes. Il est bien question de fruits tropicaux, bananes, ananas, mais écoutez plutôt et essayez de tout comprendre. Nous sommes en 1966, paroles, musique tropicale et interprétation de Bobby Lapointe, voici la banane à nanas.

En 1966, Bobby Lapointe nous chantait « La banane à Nana » dont il est l'auteur et le compositeur. Comment une émission consacrée aux comestibles et diffusée sur une radio strasbourgeoise pourrait-elle ignorer le légume emblématique de cette belle région, je veux dire le chou? C'est par un subterfuge que je rendrai hommage, avec la complicité de Serge Gainsbourg, à ce délicieux crucifère. Paroles, musique et interprétation de Serge Gainsbourg. Voici l'homme à tête de chou.

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C'était en 1976, L'homme à tête de chou de et par Serge Gainsbourg. Henri Dès est un auteur-compositeur-interprète surtout célèbre auprès des enfants. Son abondante discographie ne s'adresse pratiquement qu'à eux, et ce n'est pas le titre que nous allons maintenant entendre qui pourrait les en détourner. Voici Le Chocolat.

de et par Henri Dès, c'était le chocolat. Parmi les comestibles, il n'y a pas que les nourritures solides. Il faut bien aussi étancher sa soif. Et comment mieux le faire qu'avec, consommé avec modération, il va de soi, le vin. C'est ce que nous dit Georges Brassens dans « Le vin », dont il a bien entendu composé paroles et musique.

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1: C'était le vin, paroles, musique et interprétation de Georges Brassens. Puisque nous sommes dans le vin, la boisson alcoolique par excellence, franchissons le pas qui nous mène à l'alcool lui-même. C'est encore la collaboration de Francis Blanche et de Henri Leca sur la musique de la deuxième rhapsodie hongroise de Franz Liszt et dans l'interprétation exemplaire des quatre barbus qui nous offre ce petit chef-d'œuvre méconnu, l'alcool.

c'était l'alcool. Paroles de Francis Blanche et Henri Leca. Musique de Franz Liszt, par les Quatre Barbus. Jacques Prévert s'est probablement beaucoup amusé en écoutant les Barbus, mais la chanson que nous allons maintenant entendre n'a rien de drôle. Et il faut tout le talent de Catherine Sauvage pour traduire le petit drame intime qu'elle nous chante sur un texte de Jacques Prévert, mis en musique par Joseph Cosma, « Déjeuner du matin ».

Sur un poème de Jacques Prévert, illustré musicalement par Joseph Cosma, Catherine Sauvage nous a chanté « Déjeuner du matin ». En 1988, Brigitte Fontaine nous gratifie d'une de ses chansons surréalistes dont elle a le secret et qui nous parle d'un bien délicieux comestible originaire de la Drôme, plus précisément de Montélimar, le nougat. Sur une musique très orientalisante, signée Areski Belkacem, habillant son propre texte, Brigitte Fontaine nous chante

C'était le nougat, musique orientale de Areski Belkacem sur un texte de Brigitte Fontaine, interprété par l'auteur. Si la chanson que nous allons maintenant écouter a été écrite bien avant ma naissance, j'ai tout de même tenu à l'intégrer dans mon anthologie des 1000 chansons qui ont accompagné ma vie. C'est un texte et une mélodie que tout le monde connaît, que chacun et chacune d'entre nous a plus ou moins fredonné, et c'est dans la belle interprétation d'Yves Montand que j'ai choisi de vous la faire entendre. Sur des paroles de Jean-Baptiste Clément et une musique d'Antoine Renard, Yves Montand chantait en 1955 « Le temps des cerises ».

0: C'était un des fleurons de la chanson francophone, Le Temps des cerises, sur un texte de Jean-Baptiste Clément et une musique d'Antoine Renard dans l'interprétation d'Yves Montand en 1955. Changeons radicalement de genre, mais restons dans les comestibles. Comme il est dommage que l'image ne soit pas un objet radiophonique, car la chanson que nous allons maintenant entendre est tout autant à regarder qu'à écouter, tant elle fut un des triomphes des frères Jacques. C'était en 1973, à peu de temps de la fin de leur carrière. Il fallait les voir sur scène, englués les uns aux autres par cette imaginaire confiture dont Roger Marino avait écrit pour eux paroles et musique.
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C'était La Confiture, paroles et musique de Roger Marino par les frères Jacques en 1973. 12 ans plus tard, en 85, le regretté Coluche avait déjà fondé les Restaurants du Cœur et Jean-Jacques Goldman avait écrit pour lui une chanson, texte et musique qui allait devenir l'hymne emblématique de cette généreuse et indispensable institution. Voici Coluche qui nous chante les Restos du Cœur.

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En 1985, Coluche nous chantait sur un texte et une musique de Jean-Jacques Goldman, « Les Restos du cœur ». Cette émission va bientôt toucher à son terme et nous allons prendre congé de vous avec Juliette. Juliette va nous parler d'une vedette du showbiz qui ne peut s'empêcher, avant d'entrer en scène, d'avaler quelques nourritures terrestres dont elle va inévitablement tacher son beau costume. Paroles et musique de Juliette Nourettine, voici « Moi, je me tâche ».

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1: C'était « Moi, je me tâche » par Juliette, qui en écrivit paroles et musique. Cette émission reconstituante est bel et bien achevée. Merci de lui avoir prêté votre oreille et bon appétit. Comme toujours, ces deux heures s'achèveront par un aperçu des chansons que vous pourrez entendre dans la prochaine émission de La Bonne Chanson, qui aura pour thème le jazz et la java.

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1: Il est 16h, belle fin de journée à toutes et tous.

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1: Bonjour, bienvenue sur Barbello pour parler aujourd'hui d'un sujet quelque peu sérieux puisque nous allons parler de Chostakovitch et du formalisme, mais ce qui nous permet de nous attaquer à un point assez important, c'est le lien entre musique et régime autoritaire. Vous le savez, les régimes autoritaires, les dictatures, eh bien, sont à l'opposé de la liberté. C'est incompatible et dans toutes les libertés qui existent, il y a bien sûr la liberté de création. Ainsi, les régimes autoritaires sont contre la liberté de création artistique et pour la musique, eh bien, veulent souvent une musique claire, intelligible, considérant ensuite toute autre création comme de l'art dégénéré. Pour Chostakovitch, cela va bien sûr poser de nombreux problèmes et être un élément central dans toute son œuvre, ayant même une influence très forte sur la façon de composer, puisque lorsque l'on est artiste eh bien, et qu'on est confronté à cela, il n'y a finalement que trois possibilités, soit tout simplement fuir et continuer à créer comme on l'entend, soit créer comme on le demande et donc eh bien, totalement nier toute liberté de création et changer son style, ou essayer, c'est la plus compliquée, de trouver une ligne de crête qui peut-être n'existe tout simplement pas, entre d'un côté une certaine liberté camouflé par rapport à certaines exigences du pouvoir. Et Dimitri Chostakovitch est confronté à cela suite à la création de son opéra Lady Macbeth en 1936, puisque à ce moment-là paraît dans la Pravda un article incendiaire suite à la représentation. Représentation, il faut le savoir, à laquelle a assisté Staline. Il a bien sûr détesté la représentation. Et l'article parle de tintamarre, de grincement, de glapissement, de formalisme petit bourgeois, etc. Je ne vais pas vous lire tout l'article, mais en tout cas cet article démonte totalement l'œuvre de Chostakovitch. Cela va se poursuivre ensuite quelques jours après le 6 février avec également un éditorial catastrophique sur son ballet Le Clair Ruisseau. Et donc, eh bien, Chostakovitch va être considéré à ce moment-là comme, je cite, un ennemi du peuple. Il va donc faire le choix de rétro-pédaler et de composer une quatrième symphonie dans un style beaucoup, beaucoup plus classique, faisant référence à Beethoven. Et d'un seul coup, il va rentrer dans les bonnes grâces du pouvoir. Vous voyez donc ici, eh bien, la situation plus que complexe de Chostakovitch qui sera menacé de déportation, qui va du coup souffrir de dépression par rapport à cela et qui va devoir naviguer entre d'un côté le statut d'ennemi du peuple et d'un autre, eh bien, celui qui remporte le prix Staline et qui est adulé par les autorités. Donc une situation totalement schizophrénique et surtout liée à son style d'écriture, la musique étant totalement influencée par les préceptes du régime.

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on a tellement l'image de Schwarzkopf en maréchal, à partir du milieu des années 50, qu'on oublie qu'elle a été une jeune soprano à la voix de Sophie. Souvenez-vous qu'elle a chanté « L'enlèvement au sérail » et « Zerbinette » dans « Rien à Naxos ». Dans ses tout premiers pas au studio chez His Master Voice, elle enregistre la fameuse présentation de La Rose avec Irmgard Zefri dans « Chevalier ». Et c'est Karajan qui dirige avec le Philharmonia Orchestra. Nous sommes en décembre 1947, l'année avant le fameux contrat d'exclusivité. Écoutez et rêvez.

0: Oui, cette jeune fille, cette Sophie, c'est bien Elisabeth Schwarzkopf, qui n'a pas encore abordé en 1947 les grands rôles qui l'ont rendue célèbre. J'espère que vous avez frissonné pendant les aigus célestes dans la phrase « Wie himmlische, nicht irdische ». Elle est tout simplement au niveau des plus grands. Mais c'est normal, elle est la plus grande. Elle va garder à son répertoire Sophie pendant quelques années. Elle va la chanter beaucoup à Londres. En effet, à partir de 1948, son centre de gravité passe de Vienne à Londres. Et à Londres, c'est là qu'on enregistre. À très bientôt pour en savoir toujours plus sur Elisabeth Schwarzkopf.
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1: L'émission s'achève. Merci pour votre écoute. On se retrouve samedi prochain, même heure. Et toute la semaine, Victor Emmanuel vous accompagne dans Tempo.
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4: Nous sommes dans cette belle église Saint-Mathieu de Colmar, ce temple de la musique classique qui connaît plusieurs festivals annuels. Et nous sommes le 19 avril 2025, dans le cadre du Festival de Pâques de Colmar. Nous avons un invité de marque, et cet invité n'est autre que Philippe Bernold, natif de Colmar, mais à la carrière internationale, bien entendu. La flûte est son instrument. Elle ne tient pas une place de premier rang chez Mozart. Malgré tout, la palette particulièrement riche du compositeur réserve à l'instrument ses lettres de noblesse et quelques moqueries. Et les quatuors pour flûte en sont l'illustration parfaite. Début décembre 1777, monsieur Ferdinand de Jean, riche médecin et amateur de flûte néerlandais, commande à Mozart 3 petits concerts courts et légers et quelques quatuors pour la flûte. La somme est belle et se transforme aussitôt en chef-d'œuvre. Nous écoutons pour commencer le quatuor K171 en 2 mouvements, parce que Mozart trouvait que 2 mouvements ça suffisait.

Nous sommes à Colmar le 19 avril 2025 et nous écoutions à l'instant Philippe Bernold avec sa flûte. Philippe Bernold était entouré de Shuichi Okada au violon, Clémence Dupuis à l'alto et Gauthier Broutin au violoncelle. C'était le quatuor K171 de Mozart et nous allons à présent écouter le quatuor K285A.

Nous sommes toujours à Colmar en ce samedi 19 avril 2025. L'église Saint-Mathieu accueille Philippe Bernold à la flûte, Sushi Okaida au violon et Clémence Dupuis à l'alto et Gauthier Boutin au violoncelle. Nous venons d'entendre le Quatuor K 285A de Wolfgang Amadeus Mozart. Il va faire place maintenant le K-298. Le Quatuor K-298 appelle un autre Mozart que celui que nous venons d'entendre, celui de la farce, je cite Nicolas Husser dans sa préface. Le dernier mouvement nous conduit tout droit vers le cercle d'amis de Gottfried von Jacquin. On s'y amuse bien et le rondo emprunte aux copains différents thèmes sous forme de pastiche. Il paraît que Mozart n'aimait pas la flûte. Aucune importance. Ça ne se devine pas du tout.

Vous êtes sur Tempo Concert, nous écoutons la captation du samedi 19 avril 2025 en l'église Saint-Mathieu de Colmar, dans le cadre du Festival de Pâques de Colmar. C'est Philippe Bernold à la flûte, Shuichi Okada au violon, Clémence Dupuis à l'alto et Gauthier Broutin au violoncelle. Le dernier quatuor de Mozart pour flûte que nous allons entendre est donc le K-285 Allegro, Adagio et Rondo Allegretto. On écoute.

C'est ainsi que se terminait ce concert capté le 19 avril 2025 en l'église Saint-Mathieu de Colmar, avec Philippe Bernold à la flûte, entouré de ses amis, Shuichi Okada au violon, Clémence Dupuis à l'alto et Gauthier Broutin au violoncelle. Ce concert ne se terminait pas ainsi, car deux bis nous attendent encore, le premier étant la marche turque de Mozart, en version quatuor avec flûte, et le deuxième bis que nous offraient les musiciens est tout simplement la redite du deuxième mouvement du K285 que nous avons écouté à l'instant et qui conclura de manière douce et paisible ce très très beau concert.

0: Voilà, ainsi s'achève ce très très beau concert que nous avons eu la chance de capter le samedi 19 avril 2025 à l'église Saint-Mathieu de Colmar dans le cadre du festival de Pâques de Colmar. Nous remercions les artistes, bien sûr Philippe Bernold et sa flûte, natif de Colmar, Shuichi Okada au violon, Clémence Dupuis à l'alto et Gauthier Broutin au violoncelle. Nous remercions le festival de Pâques pour son invitation. Je remercie François Govenet pour la captation de ce concert. Et je vous remercie, chers auditeurs, pour votre fidélité à Tempo Concert. Dans un instant, la suite de votre programme. Denis Féninger, j'ai été ravi de passer 7 heures en votre compagnie. Ne quittez pas l'écoute. 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À très bientôt et bonne soirée encore.
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2: Bonsoir, bienvenue dans l'émission Musique de film sur Accent 4. Ce soir, émission consacrée aux séries télévisées, aux musiques de séries télévisées, aux génériques, ou quelquefois quelques arrangements symphoniques de ces génériques de séries télévisées. Alors bon, une série télévisée est une œuvre de fiction télévisuelle qui se déroule en plusieurs parties d'une durée généralement équivalente appelée épisode. Le lien entre l'épisode peut être l'histoire, les personnages ou le thème de la série. Elle se distingue du téléfilm qui est une œuvre de fiction télévisuelle unitaire ou singulière. Un téléfilm peut cependant être parfois l'origine d'une série télé en tant qu'épisode pilote. Aux États-Unis, chaque épisode d'une série télévisée, le plus souvent diffusée en prime time, selon une programmation hebdomadaire afin de fidéliser les téléspectateurs. Les séries télévisées diffusées par des centaines de chaînes à travers le monde ont influencé les téléspectateurs sur plusieurs générations et ont profondément marqué leurs habitudes. La série télévisée est le genre de fiction le mieux adapté à la télé du point de vue technique d'abord, car les images ne sont pas recadrées, tronquées ou réduites pour tenir dans l'écran comme le sont souvent les films de cinéma. Elles sont réalisées pour ce format, mais aussi du point de vue narratif. La série Gris offre un rendez-vous régulier, quotidien, hebdomadaire, de nature à fidéliser le public. Donc j'ai choisi de nombreuses musiques de séries télévisées qui vous parleront à l'un ou à l'autre, ou à tous, vraiment à partir des années 50 jusqu'à nos jours. Nous allons voyager à travers des grands thèmes musicaux de séries télé bien connues. Je vous propose de commencer immédiatement par une série s'intitulant Amicalement Vôtre et une des sans doute plus grandes et plus belles musiques de générique de séries télé. Amicalement Vôtre.

Nous venons d'entendre la musique de la série télévisée Amicalement Vôtre. Voilà, tout de même un thème du grand John Barry. Ensuite, pour les petits et les grands, une musique bien connue. Je ne vais pas vous l'annoncer, mais elle est composée par Henri Mancini. On se retrouve dans deux minutes.

Donc, nous venons d'entendre évidemment la Panthère Rose. Voilà, bon, ça rappelle plein de souvenirs. Oh, je pense encore que cette, d'ailleurs, cette série télé doit passer sur certaines chaînes du câble ou de l'internet. Donc, composée par Henri Mancini, c'était la Panthère Rose. Maintenant, une série télévisée d'origine britannique. Il va s'agir de Chapeau melon et bottes de cuir, composée par John Philip Elwham Danksworth. Voilà, pareil, 2 minutes. En général, c'est des formats d'une durée de 1 à 2 minutes, afin justement de se souvenir principalement du thème ou alors des gimmicks, sorte de rythme régulier et récurrent. Voilà, donc écoutons maintenant Chapeau melon et bottes de cuir.

Nous venons d'entendre Chapeau melon et bottes de cuir, la musique du générique de cette série télévisée, toujours dans l'émission Musique de film sur Accent 4, ce soir spécialement dédiée aux séries télé. Voilà, c'était donc Chapeau melon, bottes de cuir, John Philip William Danksworth, un peu dans le même style, mais un petit peu après. Nous allons goûter le générique de cette série Drôle de dame, donc un peu plus hollywoodien, musique de Jack Elliott et Aline Ferguson. Drôle de dame, alors là on n'en a que pour une minute, à tout de suite.

nous venons d'écouter le générique de la série télévisée Drôle de Dame, musique de Jack Elliott et Aline Ferguson. Alors maintenant, toujours pour les petits et les grands, musique de Jack Elliott et Aline Ferguson. Alors maintenant, toujours pour les petits et les grands.

C'était donc la musique de Ma sorcière bien-aimée. Voilà, une série bien connue des petits et des grands, qui en 2012-2013 continue à être diffusée sur certains canaux de la TNT ou autres. Ma sorcière bien-aimée, musique d'Howard Greenfield et Jack Keller. Maintenant, un petit retour en arrière, ou à peu près contemporain d'ailleurs, je pense, de Ma sorcière bien-aimée. Il s'agit de la musique du Prisonnier. Le Prisonnier, aussi une série qui a dû marquer les esprits. Ici, nous allons entendre le Royal Philharmonic Orchestra tout de même, dans la musique donc du générique du Prisonnier.

Nous venons d'entendre le générique de la série Le Prisonnier. C'était donc le Royal Philharmonic Orchestra, enfin bon, en tout cas, pour la base de symphonique. Maintenant, une autre série britannique qui s'appelle Le Saint, voilà, aussi bien connue.

Nous venons d'entendre le générique de la musique de la série Le Saint, une composition d'Edwin Astley. Désormais, écoutons un de deux compositeurs bien connus, de Marius Constant et Bernard Herrmann. Bernard Herrmann, compositeur fétiche d'Alfred Hitchcock. Nous allons donc entendre le générique de la série télé « La quatrième dimension ».

Nous venons d'entendre la musique du générique de la série télévisée La Quatrième Dimension, une composition de Marius Constant et Bernard Herrmann. Voilà, donc toujours sur Accent 4 dans l'émission Musique de film consacrée ce soir spécifiquement aux musiques de séries télévisées. Alors maintenant, nous allons un peu avancer dans le temps, même si nous reviendrons en arrière un petit peu plus tard, pour aller du côté des États-Unis pour une série bien connue également en Europe, puisqu'il s'agit de Starsky et Hutch, les deux fameux policiers un peu rigolos, avec leur voiture rouge et blanche. Alors, pour le coup, nous, en France, on n'a pas été trop gâtés avec les génériques qui ont été revisités à la sauce française, qui ne sont en général pas très intéressants. Alors que la version originale, donc la musique américaine de Tom Scott, du générique de Starsky et Hutch, est très funky. Ça aurait pu d'ailleurs passer dans une autre émission de cette radio, l'émission Jazzbox. Donc, écoutons la version originale. Très enlevé, très funky, avec des changements de rythme et de carrure. Donc Starsky et Hutch, version originale.

Nous venons d'entendre la musique originale de la série télévisée Starsky et Hutch, donc la musique qui a été diffusée pour cette série aux États-Unis et pas en France. D'ailleurs, c'est bien dommage. C'était donc Starsky et Hutch, une composition de Tom Scott et le Richie's Funk Team. Un peu dans la même veine, comme ça aussi, d'un groupe bien funky des années 70, Knightsbridge. Nous allons écouter une série qui n'a pas trop été diffusée en France, puisqu'il s'agit de The Street of San Francisco, dans les rues de San Francisco. Voilà une petite dédicace à Arthur qui revient tout juste de San Francisco. The Streets of San Francisco, on se retrouve dans 3 petites minutes.

Nous venons d'entendre la musique du générique de la série télévisée dans les rues de San Francisco. Voilà, thème très funky, très enlevé, qui plaît beaucoup, années 70 évidemment, à la suite de Starsky Hutch. Il me semblait intéressant de vous faire écouter aussi cette musique de série. Alors maintenant, retour en arrière dans le temps et retour en France avec une des premières séries télévisées françaises qui a puisé son inspiration un peu dans la culture historique. Il s'agit en effet de Thierry Lafronde. Voilà, Thierry Lafronde, musique de Jacques Loussier. Jacques Loussier, jazzman, un peu crossover comme ça entre deux cultures, le classique et le jazz. Mais là, spécifiquement, composé la musique du générique de Thierry Lafronde, une musique des années 50.

Entendre la musique de Thierry Lafronde, voilà, une des premières séries télévisées françaises des années 50, musique de Jacques Loussier, Thierry Lafronde, voilà, un peu original comme ça. Alors maintenant, un bond dans le temps, dans l'espace même, j'allais dire, puisque nous allons écouter le thème original de la série télévisée Star Trek, voilà, une musique de Dennis McCarthy, tout de même un grand compositeur de musique de film. Voilà, juste une minute avec, pareil, un thème bien connu de tous, qui va vous rappeler immédiatement Enterprise, Capitaine Kirk et compagnie, Star Trek.

Nous venons d'écouter le générique de Star Trek, cette série fameuse de science-fiction, Capitaine Kirk, Spock, etc., le vaisseau Enterprise. Je rebondis pour vous faire écouter, alors pour le coup, c'est une musique de film, alors je sors un peu du thème de cette émission ce soir sur Accent 4, consacrée aux séries télé, une musique de fin d'un des films, donc film de Star Trek, donc une musique de Michael Giacchino, Alexander Courage, etc., donc le thème de la série télé, mais consacré au film 9 minutes, donc d'un générique de fin.

Nous venons d'entendre le générique de fin du film Star Trek tiré évidemment de la série télévisée Star Trek. Voilà, maintenant, un petit bond dans l'Ouest, dans les cow-boys, etc. Avec les mystères de l'Ouest. Ah, pareil, ça va rappeler plein de souvenirs à chacun. Musique de Richard Markowitz. Alors juste là, on va écouter d'abord 1 minute 30 donc du générique des Mystères de l'Ouest. Ensuite, un petit développement enregistré par l'Orchestre Philharmonique de Prague avec des bruitages, etc. D'abord, le générique de la série télévisée Les Mystères de l'Ouest.

d'entendre le générique de la série télévisée Les Mystères de l'Ouest, composition de Richard Markowitz. Enchaînons immédiatement avec un passage un peu plus long, 5 petites minutes, des Mystères de l'Ouest avec des bruitages, etc. Toujours Richard Markowitz, l'orchestre philharmonique de la ville de Prague, Les Mystères de l'Ouest.

Vous venez d'entendre les Mystères de l'Ouest, musique de Richard Markowitz. Maintenant, un court générique d'une petite minute d'une série aussi bien connue qui a ensuite été, transformée en film par un grand acteur américain, bien connu, bien américain. Alors, je vous annonce pas le titre, mais le compositeur est Lalo Schifrin. À tout de suite.

Donc de l'Allo Schifrin, c'était évidemment Mission Impossible, générique de la série télévisée. Écoutons encore un extrait donc de Mission Impossible, cette fois par le Royal Philharmonic Orchestra, un bel arrangement symphonique. Mission Impossible, Allo Schifrin, 4 minutes.

C'était donc un arrangement symphonique de Mission Impossible de Lalo Schifrin, toujours dans l'émission Musique de Film sur Accent 4, consacré ce soir aux musiques de séries télévisées. Maintenant, un thème assez nostalgique, un peu de solitude, etc. Il s'agit de la musique de la série télévisée L'Incroyable Hulk, donc une musique de Joe Arnell.

nous venons d'entendre cette belle musique un peu nostalgique comme ça de la série télévisée L'incroyable Hulk composée par Joe Arnell. Maintenant un peu encore américain comme ça, très policier américain sur leur moto. Il s'agit de Chips, une dédicace évidemment pour Hélène. Une musique de John Parker, Chips, 1 minute 17, hein, le générique de cette série des deux motards dans les rues, voilà, sur leur grosse moto, Chips.

Alors c'était le générique de Chips, cette série policière des deux motards. Voilà, une musique de John Parker. Maintenant, nous allons écouter le générique de l'émission d'Alfred Hitchcock. Alfred Hitchcock présente musique de Charles Gounod tout de même. Bon, ça a fait l'objet d'une précédente émission musique de film consacrée spécifiquement aux musiques de films d'Alfred Hitchcock. Mais bon, je tenais tout de même à vous faire réécouter cet extrait de 4 minutes. Alfred Hitchcock présente musique de Charles Gounod.

Nous venons d'entendre le générique de la série télévisée britannique Alfred Hitchcock présente, musique de Charles Gounod. Alors maintenant, nous repartons aux États-Unis pour, pareil encore une fois, une composition de Lalo Schifrin dans un thème bien connu, une série, pareil, qui a marqué les petits et les grands. Il s'agit de la musique de Mannix.

C'était donc Manix, la générique, voilà, de composition de Lalo Schifrin, hein, bien le style aussi, pareil, c'est toujours ces thèmes, ces accompagnements, tout ça, tout de suite, ça marque un peu les esprits et on rappelle au bout de quelques secondes immédiatement la série. Ça va être le cas pour la prochaine, puisqu'il s'agit de la série Magnum, musique de Mike Post et Pete Carpenter. Magnum, une minute.

Voilà, c'était le générique, évidemment, de la série télévisée Magnum, le grand moustachu Tom Selleck, dans sa belle voiture rouge rapide. Maintenant, alors bon, certains vont peut-être se moquer de moi, mais je tenais tout de même à passer cette musique de générique d'une série télévisée qui, à mon avis, doit avoir plusieurs milliers d'épisodes. D'autant plus, ça fera plaisir à ma grand-mère. D'une série télévisée qui, à mon avis, doit avoir plusieurs milliers d'épisodes. D'autant plus, ça fera plaisir à ma grand-mère. Il s'agit de

0: Nous venons d'entendre, eh oui, Les Feux de l'amour, le générique de cette série télévisée, à mon avis interminable, une composition de Barry Devorzon et Perry Botkin Jr. Maintenant, alors là, on va changer un peu d'esprit, hein, forcément, puisque nous allons écouter une composition de Mike Post et Pete Carpenter, le même compositeur que la série Magnum, mais là, cette fois, il s'agit de cette série télévisée L'Agence Tourisque, vous savez, avec ces méchants qui deviennent gentils dans leur fourgonnette. Vous allez reconnaître, pareil, sur cet extrait, il y a aussi quelques bruitages, etc., bien américains, crissement de pneus et compagnie. L'Agence Tourisque.
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Nous venons d'entendre la musique de la série télévisée L'Agence Tourisque. Voilà, bon, une série qui a un peu marqué aussi les années 80. Maintenant, un personnage bien sympathique. Il s'agit de cette peluche, cette marionnette à poils longs extraterrestre qui s'appelle Alf, qui a été diffusée, pareil, dans les années 80-90. Alf, composition de Alf Clausen. Voilà, juste une minute, c'était pour l'image, comme ça, Alf.

Nous venons d'entendre la musique de la série télévisée Alf, cette marionnette à longs poils extraterrestre qui court sans arrêt pour manger des chats. Maintenant, une autre série télévisée, évidemment, toujours dans l'émission Musique de film sur Accent 4, consacrée ce soir aux musiques de générique des séries télévisées connues de tous, des petits et des grands. Alors là, une série qui a fait peur à certains, qui a sans doute fait faire des cauchemars à d'autres. Il s'agit de la série X-Files, alors science-fiction, fantastique et compagnie. Une composition de Mark Snow, alors pareil, très marquée, toujours avec ce gimmick, les synthés, etc. Dès que la série commence, au bout de 3 secondes, on sait qu'on est dans cette série de X-Files.

Nous venons d'entendre la musique de la série télévisée The X-Files. Pour rester un peu dans la même veine comme ça, extraterrestre fantastique, je vous propose tout de suite d'écouter le générique d'une minute de la série V. V, les visiteurs. Voilà, les lézards à forme humaine qui mangent des souris. V, les visiteurs, une musique de Joe Arnell.

C'était donc la musique de V, Les Visiteurs, cette série extraterrestre fantastique. Maintenant, en fait, une petite déviation, puisque c'est en fait un dessin animé, mais qui est une série télé connue dans le monde entier, avec des références, pas forcément d'ailleurs des dialogues que pour les petits. Plusieurs modes de lecture dans cette série. Je vous laisse deviner. À tout de suite.

Nous allons entendre, évidemment, c'était la musique des Simpsons, ce dessin animé, série télé, plusieurs modes de lecture, petits et grands. Voilà, les Simpsons, fallait tout de même que je vous le passe. Maintenant, une série un peu qui a d'ailleurs été plébiscitée en France, à la fois par le public et la critique, puisque une grande chaîne hertzienne, en l'occurrence France 2, a diffusé en prime time cette série. Il s'agit d'Urgence, une série plutôt médicale, évidemment, genre finalement été reconnue comme une forme artistique à part entière. Donc nous allons écouter juste pareil le gimmick, donc cette cellule rythmique qui revient constamment, qui reste bien dans la tête. Une musique tout de même de James Newton Howard, juste une petite minute de cette série Urgence.

entendre la musique de générique de cette série télévisée à caractère médical, évidemment, Urgence. C'était donc James Newton Howard à la composition. Pour rester dans la même veine, enfin, la même veine médicale, nous allons écouter la musique de cette série télé bien appréciée dans ces années 2000. Il s'agit de la musique du Dr House. Voilà, Dr House, un personnage un peu spécial comme ça, mais très apprécié. Dr House, on se retrouve après, évidemment.

Alors nous venons d'entendre la musique de Dr. House, cette fameuse série télévisée avec ce médecin un peu foufou, voilà, accro aux médicaments et compagnie. Alors maintenant, une autre série qui a fait couler pas mal d'encre puisqu'il s'agit de 24 heures chrono. Parce que, en fait, cette série a révolutionné un peu le genre de la série télévisée en introduisant le concept de temps réel. Chaque minute qui se passe dans le feuilleton correspond en théorie à une minute dans la réalité. Voilà, il n'y a donc pas d'ellipse ou de flashback. Cette série 24 heures chrono introduit en outre à la télévision une nouvelle façon de filmer, un peu façon prise sur le vif comme ça, qui inspirera par la suite bien d'autres séries comme The Shield par exemple. Voilà, écoutons 24 heures chrono, composition de Sean Callery, 24 heures chrono.

Nous venons d'entendre la musique de la série télévisée 24 heures chrono, une composition de Sean Callery, 24 heures chrono, hein, toujours en temps réel comme ça, avec le héros Jack Bauer. Maintenant, une autre série qui a marqué les esprits, puisque c'est une série donc Dexter, un serial killer qui paraît tout sympathique et qui, la nuit tombante, va faire un peu des massacres, des vengeances comme ça. Alors, il y a deux thèmes vraiment marquants dans cette série. Tout d'abord, le blood theme, le thème du sang, hein, 2 minutes 30. Voilà, on en reparle après, puisque je vous repasserai un autre, le générique de Dexter. Mais d'abord, le thème du sang, blood theme.

C'était donc le blood theme de la série Dexter, le serial killer qui paraît tout sympathique comme ça. On va y rester, hein, Dexter, puisque le générique est aussi intéressant et reste bien dans les esprits. Le main title de Dexter, voilà, 1 minute 40. À tout de suite.

C'était donc le générique de la série télévisée Dexter. Hein. Je crois qu'on en est à 6 ou 7 saisons maintenant. Dexter, ce fameux serial killer tout sympathique. Voilà, musique de Rolf Kent, Dexter. Alors pour rester un petit peu dans le sanguinolent, même si c'est sur complètement une autre époque, et une musique d'Éric Neveu maintenant, il s'agit de la série Borgia. Borgia, donc la famille Borgia, le pape Borgia, ses nombreux enfants, maîtresses, etc. Pareil, une musique très marquée, évidemment, on entend loin les cloches, etc. Sorte un peu plus de sound design, hein, sorte d'habillement comme ça, à chaque fois qu'il y a une action, la musique accompagne un peu à travers des nappes et tout ça, un peu l'angoisse, tous les états d'esprit. Écoutons le main titles, pareil, donc le thème, le générique, hein, de la série Borgia dans sa version française. Éric Neveu à la composition, Borgia.

Nous venons d'entendre le générique de la série télévisée Borgia, qui en 2013 pour l'instant a deux saisons. Deux saisons, donc une bonne vingtaine d'épisodes. Borgia, sur la famille Borgia, le pape, etc. Rome, plein d'histoires un peu extraordinaires, hors du commun. Alors une autre série qui personnellement m'a beaucoup marqué, et qui je sais a marqué aussi beaucoup d'amis, il s'agit de Game of Thrones, donc le trône de fer en français. D'ailleurs, pas très belle traduction, bref. On va passer deux extraits, parce que la musique est vraiment, vraiment très bien faite. Une composition de Ramin Djawadi. Nous allons d'abord écouter le main title, donc qui est le générique de début. Alors voilà, avec ce solo de violoncelle et puis cette alternance de chaque mesure presque, de majeur, mineur, comme ça, pour toujours rester un petit peu dans le doute. Une série fantastique, vraiment, vraiment très bien faite, parce qu'elle allie autant l'historique, le fantastique, le science-fiction, tout est mélangé, le KPDP, etc. Bref, écoutons le main title de Game of Thrones, le trône de fer.

Nous venons d'entendre le générique de cette fameuse série télévisée Game of Thrones, le Trône de Fer, le main title, musique de Ramin Djawadi, jeune compositeur vraiment très talentueux. Voilà, un autre extrait pour finir cette émission musique de film sur Accent 4 consacrée ce soir aux musiques des séries télévisées, hein, en gros des années 40 à nos jours. Voilà, écoutons le final, donc la musique de finale de Game of Thrones, cette série fameuse, le Trône de Fer. La musique de Ramin Djawadi, je suis certain qu'on réentendra parler rapidement de lui à travers musique de grands films hollywoodiens ou autres. Game of Thrones, le final.

C'était donc la musique de fin de Game of Thrones, cette fameuse série télévisée de Trône de Fer. Voilà, c'était une émission un peu spéciale ce soir, musique de film, qui n'était pas en fait vraiment une musique de film, puisqu'il s'agissait des musiques de séries télévisées. Mais j'avais vraiment envie de vous faire partager un petit peu toutes ces musiques qui rappellent plein de souvenirs, bons ou mauvais d'ailleurs. Voilà, j'espère que cette émission vous a plu. On se retrouvera le mois prochain pour une prochaine émission musique de film. Je vous souhaite une très bonne soirée et merci à Maxime à la technique. À très bientôt, au revoir.

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1: Bonsoir à toutes et tous, et bonsoir également à Steve Détail et Ludovic Magnard, avec qui j'aurai le plaisir d'animer cette émission.
3: Bonsoir.
4: Bonsoir.
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1: Écoutons maintenant Birilli Lagraine nous mettre l'eau à la bouche avec une configuration manouche judicieusement rehaussée par la présence du saxophoniste Frank Wolf. Le solo de Birilli sur Mimosa est une nouvelle fois net, fluide et délicieusement lyrique sur cette composition de Ono Winterstein et Dorado Schmidt.

0: 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On continue d'écouter le meilleur du jazz tout de suite en ouvrant la Jazz Box de Steve Détail.
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0: Alors, quel est le programme ce soir?
3: Maintenant, nous allons écouter un titre bien célèbre. Il s'agit de Mania de Carnaval. Alors là, avec un trio de guitare, un trio de guitaristes, trois guitaristes majeurs. Il s'agit donc d'Aldi Meola, de John McLaughlin, pareil, un grand guitariste de jazz, et de Paco de Lucia. Paco de Lucia plus comme une connotation flamenco, mais ce trio a tourné de nombreuses années, à la fin des années 90, le trio Aldi Meola, John McLaughlin, Paco de Lucia. Nous allons donc entendre ce trio de guitaristes dans un thème bien célèbre tiré de Black Orpheus. Il s'agit de Mania de Carnaval.

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0: Belle soirée sur Accent 4. Ludovic, qu'est-ce qu'on écoute ?
1: Soyons un peu passionnés et flirtons doucettement avec la complainte de Mike Gibbs, intitulée « You Get the Picture ». Il trouve dans cette composition assez bien le compromis entre millimétrage et sensibilité. En espérant que ça vous plaise, je vous laisse écouter.

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Bonjour à toutes et à tous. Merci d'être fidèles et à l'écoute de ce programme des contes des mille et une notes, préparé par Olivier Héroir et présenté par Catherine Vinclair. L'œuvre qui va suivre occupera l'essentiel des deux heures, puisqu'il s'agit des variations Goldberg BWV 988 de Jean-Sébastien Bach, que nous écouterons dans l'enregistrement du claveciniste Jean Rondeau. Une ode au silence. Le claveciniste Jean Rondeau définit ainsi les variations Goldberg de Bach. Je considère qu'elles furent écrites pour le silence, en ce sens qu'elles se substituent au silence, dit-il. Dans la phase préparatoire de cet enregistrement, Jean Rondeau a consulté une édition conservée à la Bibliothèque nationale comportant des annotations qui sont de la main même de Bach. Il ajoute « Me plonger dans ce document précieux m'a aidé à faire les choix que j'ai ressentis comme les plus authentiques. » Jean Rondeau exécute ce corpus de variations dans sa forme la plus complète, en effectuant toutes les reprises et en distillant des silences mûrement pensés. Jean Rondeau joue sur un clavecin Jonte Kniff et Arno Pelto d'après un modèle allemand, un disque Erato.

Vous venez d'écouter les variations Goldberg BWV 988 de Jean-Sébastien Bach par Jean Rondeau, un enregistrement Erato. Pour conclure, voici l'air A Tuno Sei, extrait de Ottone Redit Germania de Georg Friedrich Händel. Eva Zajcik est accompagnée par l'ensemble Le Consort, un disque alpha.

Eva Zajcik interprétait l'air de Mathilda à Tounosai de l'opéra Ottone, Rédit Germania de Handel. L'ensemble Le Consort l'accompagnait, un disque alpha.